souvenir de Baby Bash sur Skyrock. C'était Shuga Shuga. 4h31, morceau qui fait plaisir à Pompé Lilou. Salut à Polo le boulanger qui est là dans le 03 à Besnay en direct de sa boulangerie. Salut Polo, bon courage pour le taf. 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

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Le son continue sur Skyrock avec Gambi. On écoute René Coavilla sur Sky, Taiki le nouveau avec Anime, c'est réanimé. Et Gims arrive avec Soleil sur Skyrock.

Gombi sur Skyrock avec René Coavilla et but des Pays-Bas. 72e minute de jeu pratiquement là. On suit en direct le match pour la qualification 8e de finale. C'est Pays-Bas-Maroc et c'est les Pays-Bas qui viennent de marquer à l'instant 1-0. Je vous tiens informé pour la suite. Il n'y a pas de galère. Elles sont continues comme promis. Le nouveau Taiki avec le streamer Anime qui fait aussi de la musique. On écoute Réanimé sur Skyrock, hein, le petit jeu de mots. Et Gims débarque aussi après avec Soleil.

0: Le son de Skyrock, c'est tout le temps, H24 en direct. Passez un bel été. Bonnes vacances si vous avez la chance d'en avoir en ce moment. Si vous bossez, bah, bon courage. On vous lâche pas sur Skyrock. On est ensemble, là. Mardi 30 juin, 4h41. C'est Wahid pour vous accompagner, là, tranquille. Avec plein de bons sons. On est ensemble. Tout à l'heure, à 5h, c'est les meilleurs moments du Morning de Difool. C'est avec Emeric cette semaine. Et à 6h, c'est l'été du Morning de Difool. Ça se passe avec Vincent et vous avez vos invites à choper, vos invites par 4 pour aller au parc Astérix. Alors, c'était bien à l'écoute du Morning. Vincent vous expliquera tout à l'heure. Et moi je vous gère plein de bons sons. Aya Nakamura pour la suite avec la rafleuse Sexy Nana. Ariana Grande aussi. Avec Hey That I Made You Love Me sur Skyrock. Et petit classique qui fait plaisir avant 5h avec 50. Olivia, Candy Shop, ça arrive sur Skyrock.
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Mauvais Joe sur Skyrock, qui fait partie du triangle des Bermudes, qu'on a découvert l'année dernière sur Skyrock, avec le fameux chargé. C'était pile à l'instant sur Skyrock, j'espère que tout va bien. On est en direct à 5h, c'est le Morning Best avec Emeric ce matin. Toute la semaine, Emeric est les meilleurs moments du Morning de Difool. À 6h, c'est Vincent qui débarque. Vincent pour l'été du Morning de Difool. Et à l'instant, je suis en train de suivre le match de la Coupe du Monde pour les qualifs au 8e de finale. Le Maroc vient d'égaliser à l'instant, à la but à la 90e minute, c'est un truc de ouf. Un partout, Pays-Bas, Maroc, direction les 8e de finale. Qui ira pour les 8e de finale? Bon, ce sera à la fin du match. On est tous derrière les Bleus aussi, qui seront face à la Suède. C'est ce soir à 23h. Le son, c'est 50 Cent maintenant, comme promis, avec Candy Shop et Leto Chéri Coco sur Skyrock. Salut tout le monde.

0: Hello tout le monde, c'est Emeric.
1: Mais oui. Le Morning Best sur Skyrock.
0: Ça fait plaisir de vous réveiller. C'est rare que je vous réveille aussitôt d'ailleurs. C'est le Morning Best, on va passer une heure ensemble là, jusqu'à l'arrivée de Vincent à 6h. Il y aura culture aussi pour le son avec Melly Mello. Le Morning Best sur Skyrock, un gros programme ce matin. Mais juste avant de commencer, vous savez, il faut qu'on fasse un petit point sur la météo. La météo de ce 30 juin, bon, ce qui est bien, c'est que la canicule, en tout cas pour le moment, on touche du bois. Je vais toucher du bois d'ailleurs, là, voilà. Hop, c'est fait. Elle est derrière nous. Ça, c'est bien. Le temps est plutôt calme et agréable ce matin. Quelques nuages quand même dans le nord-ouest. Soleil partout. En revanche, entre 18 et 30 degrés, le minimum pour Brest. 24 degrés du côté de Paris, la capitale. Bordeaux, 27 degrés jusqu'à 30 degrés sur Nice et Marseille. Ça chauffe quand même dès ce matin. Quelques risques d'averses dans le sud-ouest cet après-midi. Ça reste ensoleillé partout avec quelques températures. 19 degrés le minimum, ça sera pour Lille, 23 degrés du côté de Paris, 27 à Strasbourg, 29 à Toulouse et 31 degrés du côté de Montpellier. Alors je vous pose une question simple, est-ce que vous avez déjà rencontré des stars? Est-ce que les stars étaient cool avec vous? Eh bien ça on va en savoir plus dans un instant. On sera également tout à l'heure, on fait péter la banque, combien ça coûte, à pas louper, il y aura du double appel, tout ça avant 6h. Et du bon son, je vous le disais, ça commence direct avec le Melly Mello, c'est culture sur Skyrock. Bon réveil.

0: L'excellent Méli Mélo, le son de culture à l'instant sur Skyrock. Bon réveil, bon courage à vous en train de vous réveiller, en train d'écouter Skyrock. N'hésitez pas à nous envoyer des messages, hein. Ceux qui sont connectés de bon matin sur l'application, parce que tout le monde n'est pas en vacances. Il y en a qui sont en train de travailler ou qui se préparent à bosser. Donc on vous envoie plein de force. Bon réveil à l'écoute du Morning Best. Il y aura du Rambo Goyard, By My Side. On se fera aussi le duo Aaron Boy, Nono La Grinta avec moi. Mais juste avant, est-ce que vous avez déjà rencontré des stars? Question qu'on va se poser dès maintenant sur Skyrock.
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2: Et est-ce que vous avez rencontré des stars? C'est vrai, on en parlait hier matin, et il y a plein de messages que vous nous avez envoyés, les messages qu'on va écouter là maintenant, les stars que vous avez rencontrées. Ah bah tiens, quelqu'un qui a rencontré Jul, c'est le message de Kiko au 06-86-101-101. Hey, je passe le message, j'ai pas écouté avant, je découvre.
3: Allez.
2: Est-ce que Jul a été sympa? Jul, il est sympa, hein.
3: Oh, ouais, il est trop gentil. Il a l'air gentil, ouais.
2: Moi, j'ai fait du
4: la moto avec,
2: la moto avec
3: en
2: lui.
3: Y.
2: J'ai fait de la moto en Y.
4: Ouais.
2: Il est trop sympa, Jul.
4: Est-ce qu'il
2: est
4: un peu,
2: est-ce qu'elle a été sympa avec,
4: c'est vrai,
2: avec Kiko? Salut Kiko. Kiko.
4: Coucou Kiko.
5: Kiko. Moi, c'est Kiko.
2: Bonjour.
5: Juste pour dire, nous, on a rencontré Jul.
2: Alors?
5: Franchement, c'est une tuerie, ce mec.
2: Gentil.
5: Elle a fait la photo avec les enfants, avec tout le monde. Ça, c'est le sud, la famille. Ça, c'est le sud.
2: Ah, c'est le sud.
5: Allez, la bise à vous.
4: C'est la famille, ouais.
2: Et la bise Kiko, Kiko. Bon, d'autres stars, là on va changer de style, hein. Quelqu'un qui a rencontré Jean-Luc Reichmann.
4: Ouais.
2: D'ailleurs, on a deux messages pour Jean-Luc Reichmann. C'est quel star ce Jean-Luc. Qui a rencontré Jean-Luc Reichmann? Il y a Polo qui nous a laissé un message. Bonjour Polo.
6: Salut Difool, salut l'équipe, Pierre du 13.
2: Alors Pierre.
6: Alors, moi j'ai rencontré, malheureusement, Jean-Luc Reichmann.
3: Malheureusement.
6: Alors, déjà il a même pas voulu te faire de photo. En plus il s'est garé avec sa moto, qui était très jolie. On a voulu la regarder avec d'autres personnes.
2: Ouais.
6: Et il a dit à ses gardes du corps de nous éloigner. Il voulait pas qu'on regarde sa moto. Donc voilà, malheureusement, une vraie tête de con. Bisous l'équipe.
2: Si on regarde pas ma moto, là,
4: tu dégages.
2: C'est la moto de la star de TF1.
4: Bon, tu touches pas à la
2: bécane. C'était pas sympa, donc c'est Pierre qui nous envoyait le message. C'était pas sympa pour ta rencontre avec Jean-Luc Reichmann. C'était peut-être un jour où il était mal luné.
3: Ouais, ça arrive. Hein.
2: Bah, Johan, parce qu'ils ont le droit d'être mal luné, hein, même si t'es une star, tu peux être mal luné.
4: Ouais, ouais.
2: Johan, il a peut-être rencontré Jean-Luc Reichmann, sympa. Salut Yo-Yo.
7: Salut la team.
2: Salut.
7: Moi, j'ai rencontré Jean-Luc Reichmann dans un Ibiza Paris, dans l'avion.
2: Ah, sympa.
7: Pas de bonjour. On lui a souri, porte de prison, il était avec sa femme lui a demandé à boire, il lui a dit non j'ai pas de monnaie, bon bah du coup bah, on a invité sa femme hein, qui était plus hyper sympathique, contrairement à lui.
2: Bah,
7: allez,
2: voilà.
7: Bonne journée.
2: C'est-à-dire que même avec sa femme, il n'était pas sympa. Bah, c'était peut-être un jour où il était de mauvaise humeur.
4: Quand après je vais dire ça, ma mamie, elle va pas revenir.
2: Oh là là.
3: Ah.
2: Non, mais c'était un jour où il était mal luné, en fait. Il était
4: ça fait deux jours, là.
2: Deux jours. Bah,
3: moi aussi,
2: voilà,
3: j'ai rencontré Jean-Luc
4: Reichmann. Ah ouais. Alors, il était mal luné.
2: Alors,
3: dans un
2: sympa.
3: Avion aussi, bah écoute, il était avec sa femme qui avait un pied dans le plâtre, donc non, il n'était pas bien luné, non.
2: Bah, non plus.
4: Ça fait trois jours.
8: Non, moi, je l'ai rencontré, il était sympa de ouf.
2: Ah.
4: Mais
8: voilà.
4: Mais c'est parce qu'il a eu affaire au meilleur journaliste du monde aussi.
2: C'est ça.
8: Ah ouais, mais là, j'étais pas le meilleur jour, là. Non, c'était un concours en fait.
9: C'était quoi?
4: Concours de quoi?
8: C'était un concours de journaliste au niveau national que j'avais fait il y a 10 ans,
9: okay.
8: 12 ans pour me jauger un peu.
4: Ouais. Il voulait faire journaliste lui?
8: Non, lui il était membre du jury. Il y avait plein de gens de la presse et tout, dont lui. Et j'étais arrivé deuxième et il m'avait grave encouragé. Il m'avait dit que. Non, il m'avait dit, ouais, t'as
4: c'est
8: talent,
4: super.
8: Et j'avais perdu en finale.
4: Wow.
10: Un jour t'y arriveras.
4: Un jour. Crois en toi.
10: Et là, après ça, votre lover, il fait.
8: Super sympa.
10: Faut toujours croire à ses rêves. un Rémo.
3: Rémo.
8: Rémo.
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Belle matinée sur Skyrock, c'est le Morning Buzz, c'est Aymeric. 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Je vous en parle parce qu'on écoute PLK maintenant. Le voici, PLK, Pocahontas sur Skyrock, et derrière on fera péter la banque dans le Morning de Default sur Skyrock, les meilleurs moments du Morning de Default.

0: sur Skyrock, de bon matin, on se réveille tous ensemble, c'est Aymeric, Morning Best jusqu'à 6h. Je sais qu'également il y aura des séjours au parc Astérix, c'est gagné tout à l'heure chez Vincent. Restez à l'écoute, plein de numéro 1 pour attaquer la journée, ça bouge pas. Il y aura un classique de Jason Derulo aussi, puis il y aura peut-être un des gros cartons de l'été, le fameux mélo décalé de Tiakola. Attention, c'est très très frais et là on fait péter la banque sur Skyrock.
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2: Bon allez, on joue ensemble, c'est parti, on fait péter la banque. On fait péter la banque et on va jouer ce matin au combien ça coûte. Je vais vous donner des articles et vous allez me dire combien ça coûte. C'est celui

0: Ou celle qui sera le plus proche ou la plus proche de la bonne réponse qui gagnera les 50 euros. Et on accueille Mumu en direct de Lyon. Bonjour Mumu.
1: Salut.
0: Salut Mumu.
2: Salut.
0: Ah Mumu, je pensais que c'était Muriel moi. C'est quoi ton prénom?
1: C'est Murat.
0: Murat.
3: Ah, c'est Muriel.
0: C'est comme Muriel mais ça se termine par rat. Ok. Salut Murat. C'est turc?
1: Ouais.
0: Ah très bien. On a envie de manger un bon kebab ça. C'est comme ça au réveil. Bon Mumu, t'es à Lyon et t'as 28 ans toi, c'est ça?
1: Yes.
0: Je te présente ton adversaire, elle s'appelle Léonie. Elle est de Bretagne dans le 22. Salut Léonie.
3: Salut Lélé.
1: Salut.
0: Donc c'est Mimi qu'on fait Lélé ce matin, c'est ça? Ça va bien Léonie?
1: Ça va et vous?
0: Ça va bien, ouais.
2: Salut.
0: Bon, c'est l'heure de gagner de l'argent là. Je vais vous donner des articles. Vous me dites combien ça coûte. C'est celui ou celle qui sera le plus proche de la bonne réponse qui va gagner les 50 euros que je mets en jeu. Faites-vous un bisou, Mumu. Fais un bisou à Léonie.
1: Salut la bise.
0: La bise. Léonie, un petit bisou à Mumu.
3: Sur la bouche.
0: Oh, il était joli le bisou. T'as fait un joli bisou, Léonie. Les 50 euros, première question. Et je vais vous demander, c'est quoi, tu mets quoi en dessous, Mumu?
2: Ah bah toi, c'est pas
3: carrément.
2: Ouais.
0: T'as quoi sous ton jean, Mumu?
1: Un calbar.
0: Un caleçon. Et toi, Léonie, tu as quoi, Léonie?
1: Oula.
3: Oh là. Absolument. Ah, ouais. S'il y a rien, tu peux le dire aussi.
0: Oui, tu peux le dire. Oui. Tu mets quoi, Léonie?
1: Allez, calbar aussi.
0: Un caleçon pour filles, c'est joli.
3: Ah merde, c'est moins stylé d'un coup.
0: Non, moi j'aime bien moi. T'aimes pas les filles en caleçon?
2: Si, mais à poil, mais pas sous un jean quoi.
0: Hein? Pourquoi pas?
2: Mais pourquoi pas?
3: Bon, ah, mais tu mets vraiment des caleçons
0: Bah, elle a le droit.
3: Ah non, ok, mais
1: non,
3: c'est étonnant.
1: Non, non, non.
3: Ah bah voilà, quand même, je sentais que tu.
0: Ah, t'oses pas dire que t'as un string, c'est ça?
1: C'est ça.
0: Ah, c'est
2: un string ficelle.
0: Oh, super. Très bien, ça me plaît aussi, Lodi.
3: Ouais. C'est mieux que le caleçon.
0: Bon, la question concerne les dessous. Combien coûte un boxer d'or et de platine sur le site de Joule? Combien ça coûte le boxer d'or et de platine sur le site de Joule? Alors, Léonie, d'après toi?
3: Bon, vas-y, tente. Hein.
1: 15
0: euros balles. Pour toi, ok. Et pour toi, Mumu, combien ça coûte?
1: 7,99.
0: 7,99? C'est ça,
3: alors,
0: hein? 7,99.
3: Ouais, c'est ce qu'il a
2: dit. Ouais. C'est plus cher, moi.
0: Alors, c'est plus cher que 7,99 et c'est plus proche des 15 euros. Le billet, il est pour toi, Léonie.
3: Allez,
0: bon, pour toi. 12,90 €.
2: Ah, ça va encore?
0: Il s'emmerde pas, Joule.
2: Oh, ah, bah, ça va.
0: 12,90 €. Bah bon, c'est quand même un caleçon. Non, un boxer. Un boxer Joule. 50 euros, les premiers sont pour Léonie. Attention, les filles mènent, Mumu. Deuxième question. Combien coûte le franchissement d'un feu rouge quand on se fait choper par la police? Mumu.
1: J'irais
0: 135 euros. Léonie, tu penses à
1: 140.
0: Eh bien, c'est Mumu qui est pile dedans. 135 euros. 50 euros partout pour vous. Troisième question. Combien coûte un ticket de bus à Montpellier? Si vous êtes Montpellierin, vous savez. Mais toi, Mumu, t'es à Lyon. Et toi, Léonie, t'es en Bretagne, dans le 22. Alors, un ticket de bus à Montpellier, combien ça coûte, Léonie?
1: 2 euros. J'en sais rien.
0: Ben, c'est pas grave, tu vas au hasard, Mumu.
1: Bon, j'allais dire 2 euros, mais je dirais 2,50 €.
0: 2,50 €. Et non, fallait dire moins de 2 euros, puisque c'est 0 euros, c'est gratuit le bus à Montpellier.
2: Ah ouais?
0: Et ouais. Et ouais, le bus est gratuit à Montpellier. 0 euros, les 50 euros vont à Léonie.
2: Bip, bip.
0: C'est Léonie qui reprend la tête. 100 euros pour toi, Léonie, 50 pour Mumu, mais
2: c'est
0: une
2: ça.
0: Nouvelle question. Attention, combien coûte, on va parler vacances là, combien coûte un passeport français adulte? Combien on paye pour un passeport français adulte?
3: Voilà.
0: Alors, c'est qui donne la réponse? Voilà. Mumu. Non, ou Léonie, je sais plus. Léonie.
1: 90 balles.
0: 90 balles pour toi, Mumu. Et toi, Léonie?
1: 85.
0: Bien, Léonie, vous êtes pas mal, hein? Putain, je savais pas du tout, moi.
3: C'est combien?
0: 86.
3: Ah ouais, ok,
0: 86 euros. Léonie, bim! 50 euros de plus.
3: Ouais. Je savais même pas qu'il fallait payer, moi.
0: Faites les comptes, hein, parce que moi, je sais plus où on en est.
2: Ouais, c'est
0: hein.
2: Bon.
3: Bah, ça fait 150 euros pour Léonie.
2: Et 50 euros pour Mumu.
3: C'est ça.
0: Ok, Mumu, dernière question pour gagner 50 euros de plus. Attention. Est-ce que t'es papa, Mumu?
1: Non.
0: Et Léonie, t'es maman?
1: Non.
3: Attention.
0: Pas de chance. Combien coûte un enfant? Ça va vous dégoûter d'en faire un. Ça
3: entre 0 et 18 ans?
0: Non, entre 0 et 25 ans à ses parents. Combien coûte un enfant entre 0 et 25 ans à ses parents? Donc là, on est dans les plus grosses
3: En moyenne, évidemment.
0: Oui, c'est une moyenne.
4: C'est selon une étude belge.
0: Qui répond, Léonie?
1: 200 000, ça coûte cher.
0: 200 000, ok. Pas mal. Et Mumu, combien ça coûte un enfant?
1: Ouais, j'irais, je sais pas moi, 20 000.
3: Enfin, 20 000,
0: entre 0 et 25 ans.
3: Là, t'es loin, là. C'est un tout petit enfant.
0: Entre 0 et 25 ans. Ah, t'as pas entendu.
1: Entre 0 et 25 ans.
0: Oui.
1: Ouais, j'irais, ouais, 150 000.
0: 150 000, 200 000 pour Mumu. Eh ben, vous êtes bien en dessous de la réalité, c'est puisque c'est 264 000 euros en moyenne. Un enfant.
4: Ah, moi, je vais l'abandonner, moi.
0: Ta fille, Karim, elle va te coûter 264 000 euros.
4: Ah, ouais, ouais, qu'est-ce que tu veux. Ouais.
0: Et Rémi, mais alors toi, t'en as trois, mais c'est la folie. T'es complètement ruiné, Rémi.
3: T'es endetté, mon pauvre.
0: Endetté.
2: Ah, ouais.
0: Et Mumu et Léonie, vous ne ferez jamais d'enfant, après cette statistique-là. Bravo, Léonie, t'as gagné 200 euros.
3: 200 balles, ouais. C'est ça, ouais. 200 balles.
0: 200 balles, bah t'as vu ça un peu. Et Mumu, tu gagnes 50 balles, mais je t'en vends plus le pack morning qui en vaut 250, donc tu t'y
3: attends. Au final, tu gagnes.
0: Ouais, c'est bien. Pas mal. Tout le monde gagne sur Skyrock. Bravo Mumu, bravo Léonie, on fait des gros bisous à tous les deux.
3: Gros bisous.
2: Salut, bravo.
0: Vous avez fait péter la banque, c'est bien.
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0: Merci de démarrer la journée avec nous sur Skyrock, c'est le Morning Best. On fait un point sur la météo avant un double appel spécial à les fans de Harry Potter. Écoutez bien le double appel qui arrive, ça va vous faire plaisir. Le temps est plutôt calme ce matin, hein. C'est calme, c'est agréable. On est loin quand même de la canicule de la semaine dernière, on peut enfin respirer. Quelques nuages dans le nord-ouest à surveiller, mais sinon c'est plutôt ensoleillé. Entre 18 et 30 degrés ce matin, 18 le minimum pour Brest, un peu comme d'hab. 24 degrés à Paris et Bordeaux, jusqu'à 30 degrés sur Nice et Marseille. Quelques risques d'averse dans le sud-est, mais ça reste ensoleillé pour l'après-midi avec température hyper bonne. Entre 19 et 31 degrés cet après-midi, 19 pour Lille, 23 à Strasbourg, 27 à Toulouse et 31 du côté de Montpellier. Ouais, double appel, est-ce que vous êtes prêts? Double appel 100% Harry Potter. Si vous êtes fan d'Harry Potter, ça va forcément vous plaire sur Skyrock. C'est parti.
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2: Et attention, c'est double appel tout de suite sur Skyrock. Notre double appel. Vous connaissez Dobby?
3: Oui.
4: Dobby, Harry le...
3: Harry Potter.
2: Exactement. Ah ouais. C'est l'elfe de maison. Toi, t'es fan d'Harry Potter, Sam?
4: J'aime bien, ouais.
2: T'aimes bien?
4: Ouais, c'est cool, ouais.
2: On est tombé sur un fan d'Harry Potter dans les double appels. Accrochez-vous, c'est un champion. Voici Dobby, l'elfe de maison, avec d'autres familles. Et on va aller au Burger King. Vous allez comprendre pourquoi.
4: En même temps?
2: Ouais, parce qu'on vous avait laissé des numéros des gens qui bossent à Burger King, des potes à vous. Et donc, on a appelé des Burger King. Écoutez bien, c'est le double appel.
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6: Allô?
5: Allô?
6: C'est qui tête de bite?
2: Double appel avec Dobby, l'elfe de maison. Et bien, c'est parti. On a mis en contact donc les numéros que vous nous avez envoyés. Oui. Voilà ce que ça a donné.
7: Allô?
2: Allô?
4: Là, c'est.
6: Ouais.
4: Allez.
7: Allô?
6: C'est la radio?
2: Pas du
7: Bonjour.
2: Tout.
7: Bonjour.
6: Vous avez gagné le best life, madame.
7: Qui est à l'appareil?
6: C'est Dobby, l'elfe de maison.
7: Bah, écoutez, je ne comprends rien.
2: C'est Harry Potter.
6: Harry Potter.
2: Voilà.
7: Je comprends pas, monsieur. Vous avez la voix très très très éloignée.
6: C'est Harry Potter.
2: Comment ça, Harry Potter? Ça va?
6: Ouais, je crois que je vais
2: bien. Attends, Harry, appelle Burger King. On va appeler Burger King. On va passer une commande.
8: Envie d'un burger.
2: On va commander un burger.
8: Une viande grillée à la flamme.
2: Attends, tiens, vas-y.
9: C'est un Burger King, bonjour.
2: Vas-y.
10: Bonjour monsieur, je suis Dobby, l'aide de maison. Je voudrais un steakhouse.
2: On veut un steakhouse.
6: Il a pas compris, Dobby, l'aide de maison.
10: Dobby, tu veux pas avoir une commande, pauvre.
2: Il a pas compris, vas-y, on appelle un autre. Attends, fais une nouvelle commande.
8: Pour connaître nos horaires d'ouverture et les canaux de vente accessibles, rendez-vous sur notre app.
2: Voilà.
11: Burger King Serpenoise, Gabriel à votre écoute.
10: Bonjour monsieur, c'est Dobby, l'elfe de maison. Je voudrais commander un steakhouse, s'il vous plaît.
11: Je suis désolé, on prend pas les commandes au téléphone.
2: Oh. Ah, mais...
10: Ils prennent pas les commandes.
6: Allô? Allô?
2: C'est pas Burger King.
6: Oui.
4: Non.
6: Ouais, c'est Dobby.
2: Dobby,
6: l'elfe de maison.
12: Non, mais ça va pas.
6: Je veux retourner voir Harry Potter.
2: Voilà.
6: Bah, c'est qui là?
10: Dobby! Dobby, l'elfe de maison!
6: De quoi?
2: C'est Dobby!
6: Je comprends rien du tout. Ah bah alors là!
10: Oui!
12: Non.
10: C'est Gertrude! Gertrude, je connais pas, non? Je m'appelle Monique, moi.
6: Ah, ah Monique!
2: Bonjour, Monique.
10: Vous me fichez de ma gueule, tu sais, Gertrude, je connais pas.
6: Monique qui bug, il y en a deux qui l'a
10: Vous êtes qui?
6: Ton billet de maison.
10: Quoi? Le meilleur ami d'Harry Potter.
2: Mais oui.
11: Toi, par contre, t'as commencé l'apéro.
6: Ouais, ah, bah, depuis de bonheur. Faut pas
11: parler. Articule, je t'ai dit, on comprend rien. Articule quand tu parles.
2: Tiens, attends, écoute. C'est quoi ça? Bien joué.
12: Ouais.
2: Ça.
11: C'est la ferme célébrité chez toi. C'est le pan, ça.
10: Miaou, miaou.
2: C'est ça, ça.
10: Miaou.
2: Bon, oh ben, miaou. Nous, on va y aller. Hein.
6: Bon, merci.
2: De rien,
4: de rien, ouais.
2: Merci Dobby.
12: Eh ben.
2: Il fait bien toi qui es fan d'Harry Potter.
4: Ouais, fait bien ouais. Un peu fumé trop de clopes,
12: ouais.
4: Mais
2: c'est Dobby qui a fumé trop de clopes. C'est le double appel. Laissez les numéros pour les double appels. On appelle qui vous voulez, quand vous voulez.
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0: Et belle matinée avec nous sur Skyrock. Il y a Vincent qui arrive là dans quelques minutes. Attention, belle matinée avec l'été du morning de Diffoul, là, surtout pas louper. Et en plus, vous allez gagner vos passes pour le parc Astérix. Ça, c'est quand même la grande, grande classe. On va vous mettre bien là, sur Skyrock. Restez à l'écoute. Et puis, on va se faire un de mes moments préférés, c'est quand il y a la compile des bourrés du week-end. Ah oui, on va l'écouter. La compile des bourrés du week-end, c'est toujours un grand moment. Ça arrive sur Skyrock. Il y aura aussi du bon son. Bougez pas, tous les numéros 1 sont ici. Merci de démarrer la matinée avec nous. Et bougez pas, il y a Vincent qui arrive.
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2: Là, on va parler de notre compil des boys du week-end. Toute l'actu sur Skyrock avec Rémi. Voici le top 3 tout de suite.
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2: Ils ont trop bu, ils font la une de l'actu. Et oui, on va voyager partout en France. On reste 100% en France ce matin, Rémi.
3: Ouais. On reste 100% en France et on commence à Chancey. C'est dans l'Indre-et-Loire.
2: Bravo aux Français qui ont énormément bu ce week-end.
3: Ah oui. Bravo, félicitations.
2: Bravo. Oui,
3: c'est un mec qui a menacé un groupe d'ados avec un fusil parce qu'ils l'ont regardé dans son jardin. Le problème, c'est que il était tout nu hein, avec sa femme, donc des filles et des gars âgés de 14 à 17 ans qui faisaient du vélo dans un lotissement. Bon, l'un d'eux s'est arrêté pour refaire ses lacets tout près de la clôture de la maison de ce monsieur, et là il a constaté que le couple était allongé tout nu dans le jardin.
2: Évidemment, t'appelles tous tes potes là.
3: Ils ont tous regardé. L'homme qui était chez lui s'est senti épié. Il est parti donc dans son garage se saisir de son fusil. Bon, la police évidemment s'est rendue à son domicile et a constaté qu'ils étaient tous les deux dans un état d'ivresse avancée, le couple, totalement bourré, placé en garde à vue évidemment. L'homme sera convoqué devant un magistrat du parquet de Tours.
2: Voilà, t'as pas le droit d'être tout nu chez toi si les gens peuvent te voir de dehors, je crois.
3: Ouais. Et surtout, t'as pas le droit d'aller chercher un fusil pour menacer.
2: Et tu n'as pas le droit de menacer les gens avec un fusil, t'as raison, Rémi. Tu te mets tout nu dans ta ferme?
3: Non,
2: tu bronzes pas nu.
4: Ah, tu pourrais, hein.
3: Ouais, j'aimerais bien, ouais.
2: Après, les animaux ont peur.
4: Oui, c'est ça.
2: On va filer dans le 38, là, maintenant, à Saint-Quentin-Falavier. C'est dans le 38, dans l'Isère, c'est un trentenaire. Ah bah lui, il a pas eu de chance. Il a fait une connerie, ça a découlé sur d'autres problèmes qu'il a connus. Il a jeté ses déchets par la fenêtre de sa Twingo, sous les yeux des gendarmes.
4: Ouais.
2: Je sais pas s'il les avait vus. Bon, évidemment, il jette ses déchets par la fenêtre. Les gendarmes le voient. Ils viennent le voir, et derrière, ça s'est déclenché en cauchemar. Cascade de sanctions, puisque il était dans sa voiture, ils lui ont fait un contrôle d'alcoolémie, 1,3 d'alcool par litre de sang, c'est
5: ce
2: trop.
5: Ce qui est pas mal.
2: Test positif aussi au cannabis, parce qu'ils ont fait un test au cannabis, et permis retiré, parce que, évidemment, test positif au cannabis, 1,3 d'alcool,
5: il cochait toutes les cases.
2: Donc le mec a coché toutes les cases, voilà, ça lui apprendra à jeter ses déchets comme ça dans la rue et à polluer notre belle planète. Et la belle ville de Saint-Quentin-Falavier dans le 38. Il était numéro 2, lui, et numéro 1.
3: Direction le Tarn-et-Garonne, nous sommes à Saint-Nicolas-de-la-Grave, donc dans le 82, ce week-end vers midi, où un homme a sorti son zigouigoui pour se lastiquer devant deux copines qui se reposaient au bord du lac d'une base de loisirs.
2: Ah bah elle va être contente, tiens.
3: Elles étaient sous le choc, hein, ces deux femmes de 32 et 33 ans. Elles l'ont pris en photo quand même pour alerter immédiatement la gendarmerie. Voilà, petit souvenir. L'homme a été interpellé sur place. Bon, bien sûr, il était bourré de ouf, placé en dégrisement avant d'être entendu en garde à vue. Bon, il a reconnu les faits. De toute façon, difficile de faire autrement puisqu'il y avait une photo. En couple, papa de deux enfants, il n'était pas connu des services pour les faits de même nature et il sera quand même jugé en septembre.
2: Là, t'imagines. Carriole, Romano se fait choper comme ça en train de sentir son zizi, une pulsion au bord d'un lac. Comment tu réagis?
4: J'appelle les keufs.
2: Ah ouais, t'appelles les keufs.
4: Ah bah direct, il a un problème, il vaut mieux le soigner.
5: C'est ton mec.
4: Bah et alors?
5: Bah c'est pas grave.
4: Bah si, c'est grave pour les autres.
2: Toi, ton mec qui se fait choper en train de se toucher le zizi.
5: Non, mais il sera pas chopé, t'inquiète pas.
4: Bah admettons.
2: Il le fait discrètement.
5: Il le fait discrètement. Au cinéma, il se met au premier rang.
4: Voilà.
2: Et ben voilà. Et deux enfants, t'imagines, c'est ton père.
4: Ah là là.
5: Ouais, c'est
2: la honte.
4: Bah ouais.
2: Bon voilà, c'était nos bruits du week-end.
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1: Et premier sur la déconne, nous sommes mardi matin, nous sommes le 30 juin, très content de vous retrouver, c'est Vincent, un nouveau rencard, nouveau rendez-vous tous les matins, on se retrouve tous ensemble pour vivre et partager le morning de DiFool.

0: prépa, vous allez retrouver des infirmiers et des infirmières qui se sont retrouvés malgré eux à la une de l'actualité, les pas chers de Romano, votre horoscope de l'amour, les familles du double appel, tout ça au programme de la matinée. 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Restez bien à l'écoute, on va reparler tranquillement dans une petite demi-heure. Hier matin c'est tombé pour Myriam et ça va retomber dans le cours de la matinée. Là on y va tout de suite pour un premier point sur l'actu et sur le sport.
1: Ouais.
0: Eh ben on y va tout de suite Rémi, l'actu le sport, on débute avec le temps.
1: Avec la canicule toujours présente dans 3 départements du sud-est, maintenus en alerte orange, tout comme la Corse, conditions normales pour les autres avec une petite perturbation sur la moitié nord, avec quelques petites gouttes possibles près de la Manche. Le soleil domine partout ailleurs malgré des entrées maritimes ce matin au sud de la Garonne. Des averses orageuses vont éclater en Corse au fil des heures, puis de la région PACA jusqu'aux Vosges, elles vont gagner ce soir l'Alsace et une partie de Lorraine avec pas mal de précipitations attendues. Les températures ce matin, 13 à Lille, 16 à Paris, 21 à Lyon, 24 à Marseille. Dans l'après-midi, 21 sur la pointe du Cotentin, 23 dans les Côtes d'Armor, 24 près des frontières du Nord, 26 en Seine-Maritime, 29 sur le bassin aquitain et en région parisienne, 30 dans la Loire, en Haute-Garonne, dans la Sarthe et en Alsace, 31 en Bourgogne, 32 sur le massif central, 33 en Vallée du Rhône, 34 en Corse, 36 dans les Bouches-du-Rhône et 37 dans le Gard. La pollution, c'est moyen, les indices entre 3 et 5.
0: Il y aura bien évidemment votre horoscope de l'amour à pas louper hein, tout à l'heure d'ici à 7h. Et là, Rémi, c'est parti pour l'actu.
1: C'est une première sur le rocher, un attentat hier soir à Monaco. 3 personnes d'une même famille ont été blessées, dont 2 très grièvement. La victime visée est un oligarque ukrainien. Tout porte à croire qu'il s'agit bien d'une attaque, hein, selon le gouvernement monégasque. Un homme a été vu sur les caméras de vidéosurveillance en train de déposer un colis piégé dans un immeuble. Une enquête a été ouverte et le secteur est resté bouclé une partie de la nuit. Le suspect a pris la fuite. Une terrible découverte près de Valenciennes. 2 sœurs jumelles de 15 mois retrouvées mortes par leurs parents dans une chambre surchauffée. Le couple a immédiatement été placé en garde à vue. Les autres enfants de 3, 4, 5 et 6 ans étaient eux aussi déshydratés. L'un d'eux a été transporté à l'hôpital par hélicoptère en urgence absolue. La famille était arrivée dans la commune de Beuvrage depuis 2 mois et n'était pas connue des services sociaux. L'école sera terminée, mais ça nous empêchera peut-être pas de suffoquer à nouveau. Là, le scénario d'un retour de la canicule se précise pour la semaine prochaine. La météo reste une science, vous le savez, incertaine, mais il pourrait y avoir de fortes chaleurs sur le pays. Reste à connaître leur intensité et leur durée. Le Centre européen des prévisions météo évoque des températures de 6 à 10 degrés au-dessus des normales de saison. Épisode qui devrait quand même être moins intense que celui de la semaine dernière. Le chantier de l'A69 est bien légal. Décision prise par le Conseil d'État qui rejette donc les pourvois des opposants à cette autoroute. C'est la fin d'une bataille judiciaire qui aura duré plusieurs années. Les opposants dénoncent une décision de déni climatique par la plus haute instance du pouvoir juridique. L'axe entre Toulouse et Castres, dont une portion est accessible depuis le début du mois, ouvrira complètement à la mi-octobre.
0: On enchaîne avec le sport, Rémi.
1: Et le début des choses très sérieuses qui commencent pour nos Bleus. Match couperet ce soir, à élimination directe donc. L'équipe de France s'est entraînée hier soir à New York. Ultime ajustement avant ce 16e de finale contre la Suède. Il faudra veiller tard hein, car le coup d'envoi sera donné à 23h. Didier Deschamps est de retour sur le banc après un intérim assuré par son adjoint Guy Stéphan. Et en cas de victoire, les Bleus affronteront le Paraguay samedi. Paraguay qui a battu l'Allemagne, surprise, hier soir au tir au but. Un partout à l'issue du temps réglementaire. La Mannschaft éliminée de cette Coupe du Monde. Même score entre les Pays-Bas et le Maroc. Les Marocains ont été plus forts au pénalty et se qualifient donc pour les 8e. Qualification également pour le Brésil après sa victoire 2-1 contre le Japon. Au programme du jour, Côte d'Ivoire, Norvège, Mexique, Équateur et puis bien sûr France-Suède.
0: Et Rémi, toi, le programme, c'est qu'on va te retrouver tout à l'heure avec Difoul et toute l'équipe pour la compile des infirmiers et des infirmières qui se sont retrouvés malgré eux à la une de l'actualité.
1: À tout à l'heure.
0: L'été du morning de Difoul, on y va avec du son Shakira, la numéro 1 colombienne, et Burna Boy, le numéro 1 nigérian. C'est Die Die et Leto derrière pour Pineapple.

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1: Bon, alors qu'est-ce qui se passe au Bahut? Et qu'est-ce que t'en penses en tant que papa, toi, Rémi? Et
2: l'uniforme.
1: En tant que papa. Non, c'est pas l'uniforme. C'est le lycée Arago de Perpignan qui a décidé d'interdire à ses élèves de venir avec des shorts, des jupes, des robes ou des t-shirts trop courts.
2: Ah, genre des crop top quoi.
1: Genre les. Oui, enfin, je pense pas que.
3: C'est pour les filles, je pense.
4: C'est ça, c'est crop top pour les filles, filles et t-shirts courts pour les garçons.
1: Et vous allez voir l'argument du directeur. T'en penses quoi, toi, Rémi, d'ailleurs, en tant que papa de filles et de garçons? Puis t'as tout, toi.
2: Faut laisser les jeunes s'habiller comme ils veulent. Pas de souci. Après, faut pas que ça soit indécent, tu vois.
1: Oui,
2: ça reste l'école.
1: Bah, j'imagine que rares sont les élèves qui se pointent avec des filles. J'imagine que si vous allez au Bahut, ou les filles, quand vous allez au Bahut, vous y alliez pas en mini-jupe.
2: Ouais.
5: Oui, voilà.
2: Ah, c'est
3: parfois, il y en a qui ont un peu limite.
2: Trop, ouais, et puis, c'est pas trop comme quand on allait à l'école, j'avoue. Dans ça,
1: après, quand même. Après, pourquoi pas. Karim, qu'est-ce que t'en penses, toi, de l'interdiction des jupes, des robes, des shorts, des t-shirts?
5: Mais ils vont crever de chaud, les pauvres.
1: Bah, ouais, les pauvres. Ouais. C'est ce que disent les parents. Ouais, c'est ce que disent les élèves aussi. Une élève, écoutez ce qu'elle dit.
6: C'est chaud, j'ai envie de me mettre en short, je suis obligée de mettre un jean.
1: Bah oui.
6: Je trouve ça honteux.
1: Et d'après vous, l'argument du directeur, c'est quoi?
3: Bah, c'est, je pense, pour s'adapter à la vie professionnelle future où ils seront peut-être obligés d'être habillés comme ci, comme ça.
1: Pas du tout.
3: Ah bon, non?
1: Ah non, pas du tout. Le directeur.
7: C'est pour les odeurs?
1: Je sais pas, je le trouve. Ah non, pas du tout, c'est pas pour les odeurs.
7: Okay.
3: Parce que... Bah, au contraire, il y a encore plus si on est tous couverts alors qu'il fait chaud.
1: Ouais, si tout le monde transpire, c'est vrai que ça va être encore pire. Non, écoutez donc.
4: Le mail qu'il a envoyé aux familles.
1: Ouais, écoutez bien.
8: L'établissement précise. Il est rappelé que certaines tenues ne sont pas propices à la concentration ni à l'engagement dans le travail scolaire.
1: La concentration, genre par exemple quand tu as une élève, une camarade de classe qui arrive en jupe, eh bien les garçons ils sont tout émoustillés et ils ne se concentrent pas. Pareil quand tu vois un garçon en short. Bah moi ça me le fait des fois.
7: Hein, ouais, c'est vrai.
3: Ouais, mais moi même en jean là, je te vois avec ton jean dit full. Waouh.
7: Pense à des trucs.
1: Mais le directeur, il est un peu.
3: Il a, je pense qu'il a un problème.
1: Il a un petit souci.
3: Je pense qu'il a un souci. Ouais.
1: C'est un petit.
3: Il a dû disjoncter là.
1: Et tiens, on a quelqu'un qui va au Bahut ce matin. C'est qui va au Bahut ce matin?
3: C'est Mathéo.
1: Salut Mathéo. Bienvenue sur Skyrock.
9: Salut l'équipe.
1: Salut Mathéo. Comment ça va Mathéo?
9: Bah ça va.
1: Bon, sois le bienvenu Mathéo. Est-ce que t'as des règles cheloues au Bahut? Qu'est-ce que tu penses de la règle d'ailleurs? Juste avant, puisqu'on parlait de ce lycée à Arago, à Perpignan, qui a décidé d'interdire à ses élèves de venir avec des shorts, des jupes, des robes ou des t-shirts trop courts. Parce que selon le directeur, ça déconcentre les élèves parce qu'ils sont tout émoustillés.
5: Ça déconcentre lui, ouais.
1: Quand tu vois.
9: Bah ouais, c'est pour moi, c'est plutôt lui que ça émoustille.
1: Ah, tu trouves aussi.
3: Ça, ouais.
1: Je trouve chelou, moi. Je sais pas si c'est lui qui a pris la décision, mais si c'est lui qui a pris la décision, c'est un peu chelou. Quand tu vois un pote en short, toi, au Bahut, est-ce que tu es tout émoustillé?
9: Absolument pas.
3: Mais attends, si c'est une fille.
7: En jupe, par exemple.
9: Non, moi, j'ai une copine et. Non.
3: T'es un mec sérieux.
1: Ouais, t'es un mec bien, Mathéo.
3: C'est bien, Mathéo, t'as raison.
1: T'avais des règles cheloues dans ton Bahut à toi?
9: Ouais, c'est qu'en fait, nous, on n'a pas le droit d'avoir notre sac à côté de nous en cours.
1: Pourquoi?
9: Ouais, en fait, quand on arrive en cours, on doit sortir toutes nos affaires dont on va avoir besoin, agenda, cahier, trousse, etc. On doit éteindre le téléphone, donc l'éteindre vraiment, le mettre dans le sac et poser le sac au fond de la salle.
1: Ah, c'est parce qu'en fait,
3: ça, c'est ce que tu fais le jour du bac, normalement.
1: Oui, mais ça, tu t'entraînes, en fait, pour le bac.
3: Toute l'année.
1: Toute l'année, c'est bien.
9: Non, nous, c'est toute l'année, mais bon, si on oublie quelque chose ou quoi, on est obligé de se lever, d'aller au fond de la salle et tout, c'est un peu chiant, quand même.
1: C'est un beau bordel dans le Bahut. Je suis sûr qu'il y a tout le monde, tout le temps quelqu'un qui oublie quelque chose, non?
3: Si t'as besoin d'envoyer un texto, tu dois aller au fond de la salle. C'est chiant.
1: Ouais, tu vas envoyer une photo, tu peux faire un selfie, l'envoyer à un pote à toi.
3: Ah, c'est relou.
1: Ouais, j'imagine. Bon, tu commences par quoi aujourd'hui, Mathéo?
9: J'ai maths.
1: Combien d'heures? 2 heures?
9: Non, une heure.
7: Ah, c'est bien,
1: ça va. Ça va, les heures de maths, ça marchait par deux, moi, tout le temps.
7: Ah ouais?
3: Ah, moi, pas toujours, ça dépend.
7: Deux qu'une heure.
1: Ah ouais. Comment?
7: Bah, comme ça, t'es tranquille. 2 heures, comme ça, t'es tranquille après.
1: Bah écoute, bon courage, Mathéo. Tu salueras tout le Bahut pour nous.
9: On te fait
1: un bisou. Il est où ton Bahut?
9: À Rouen, dans la Loire.
1: Très bien, on salue tous les.
3: T'as combien de moyens?
1: Tout le Bahut pour nous.
9: On
1: te fait un bisou. Il est où ton Bahut?
9: À Rouen, dans la Loire.
1: Très bien, on salue tous les.
3: T'as combien de moyens en maths?
9: Je dois avoir...

0: le plus vite possible, là.
1: Vas-y, bah passe.
0: Bah vas-y, je passe dans 10 minutes à quart d'heure.
1: Vas-y, je t'attends.
0: Bah tu te prépares, hein, t'es chaud?
1: Ah, je vais t'en manger comme il n'y a pas.
0: Oh, gentil. Ah, ah c'est oui. C'est un plaisir.
1: Vas-y,
0: bien à fond. Ouais. Bon, bah je suis là dans 10 minutes, tu prépares les 50 balles par contre.
1: Allez, sois enculé, donne le gamin.
0: Ouais, bah c'est très gentil. Donc dans 10 minutes, je suis là. On va voir comment tu vas me parler
2: quand tu vas me voir en face. Il est parti, Robado. Je pense qu'il t'attend.
0: Chaud, là.
2: Je pense qu'il t'attend avec impatience.
0: Très bon contact, en tout cas.
2: Il t'attend avec impatience.
3: Ouais.
2: T'en as un autre, Guy?
4: Allez, on peut y aller, ouais.
2: Allez, on va être en retard, hein, je vous le dis. Hein.
4: Allez, on y retourne.
0: Pas grave.
2: Allez, on y retourne.
4: Parce que
2: bon, le premier était un peu tendu.
4: Ouais. Hein. On appelle Solange.
2: Ah, on va voir chez Solange si on y arrive plus facilement. Si elle répond.
5: Oui, allô?
0: Oui, bonjour, c'est Solange?
2: C'est sûr.
5: Non, c'est son mari.
2: Ah bon?
0: Ah, bonjour le mari de Solange, comment il va?
5: Bien.
0: Bien. Dites-moi, c'est le photographe, là, je suis envoyé par la mairie. On est en train de faire un fichier avec tous les habitants et il faudrait que je vienne vous prendre en photo ce matin.
5: Ah, madame, elle est pas là.
0: Ouais, mais vous, vous êtes là. Je vous ai pas encore pris en photo non plus. Donc, je vais venir vous prendre en photo ce matin.
5: Oui?
0: Oui. Donc, vous êtes chez vous? Moi, je vais arriver d'ici 10 minutes, un quart d'heure.
5: Ah, bah, je vais partir.
0: Bah écoutez, vous êtes là vers quelle heure?
5: Parce que là j'amène mes filles à l'orthophoniste. Mm-hmm. Et après je pars direct après sur bagnole.
0: Bah peut-être à midi ou en début de soirée?
5: Début de soirée, moi je vais pas être là. Je travaille aussi. Ah, je vais pas être là.
0: Solange elle sera là?
5: je suis pas sûr.
0: Bon bah de toute façon, je vais passer. Et je vais la prendre en photo. Et puis je pense que ça sera déjà pas mal. Alors les 4 photos d'identité, c'est 50 euros. Hein.
3: Ah ouais.
2: Eh ouais. Ah ouais.
0: Allô?
5: Oui.
2: Ça a bloqué.
0: Un peu sous le choc. 50 euros les 4 photos d'identité. Donc je passe ce soir vers 19h.
5: Ouais. Normalement, on doit être là. Logiquement.
0: Ok. Ah. Bon, ben, écoutez, je passe vers 19-20h. De toute façon, je taperai à la porte, je verrai bien s'il y a quelqu'un ou pas. Hein.
5: Oui, il n'y a pas de souci si on vous rappelle sur le fixe, au pire.
0: Voilà, ouais, ben, il n'y a aucun problème. Je vous remercie bien, monsieur.
2: Ben voilà.
5: Merci, au revoir.
0: Ah, mais... merci à vous. Au revoir.
2: Au revoir. Belle journée. Ben voilà, tout va bien.
0: Très
2: hein.
0: Bien. Eh bien, voilà, l'affaire est dans le sac.
2: L'affaire est dans le sac, ça marche.
3: Ouais.
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7: Ils étaient dans leur salle de bain et se sont retrouvés à la une de l'actualité. C'est la compile du morning de Default pour la suite de l'émission l'été du morning de Default avec tous les numéros également qui vous réveillent dès le matin. C'est l'étau tout de suite avec Pineapple.
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3: La dernière demi-heure de l'été du morning de D-Fool, il est 8h31, hein, le mardi 30 juin, l'été du morning de D-Fool. On le vit tous ensemble avec D-Fool qui vous a préparé une compile. Ils étaient dans leur salle de bain et se sont retrouvés malgré eux à la une de l'actualité dans cette dernière journée du brevet des collèges, des examens. On va jouer au jeu de la banque, ça sera le jeu du bac. Voilà, ce matin, il y aura 50 euros, 50 euros.

0: passer par Lille au Stade de France et à Nice. C'est l'événement musical de l'année. Cry for me the weekend. À écouter tout de suite sur Skyrock. Et puis le parc Astérix également à gagner. Je vais vous poser une question dans quelques secondes. Voilà, une question sur ce qui s'est passé dans l'émission. Voilà, préparez votre smartphone. Faudra avoir la bonne réponse. Faudra l'envoyer depuis l'icône message de l'appli Skyrock pour repartir avec votre séjour pour 4 du côté du parc Astérix. Je vais vous poser une question très facile. Voilà, dans quelques secondes, ça sera juste après l'actu et le sport. Rémi.
1: Eh oui.
0: Eh ben, on y va. On attaque avec la météo.
1: Oui, canicule toujours présente. Alors seulement dans 3 départements du sud-est qui sont maintenus en alerte orange. Pareil en Corse, donc beaucoup de courage, conditions normales pour les autres avec une petite perturbation sur la moitié nord qui donne des petites gouttes près de la Manche. Le soleil domine partout ailleurs malgré des entrées maritimes au sud de la Garonne ce matin. Des averses orageuses vont éclater en Corse au fil des heures, puis de la région PACA jusqu'aux Vosges, elles vont gagner ce soir l'Alsace et une partie de la Lorraine avec pas mal de précipitations attendues. Les températures ce matin, 15 à Lille, 17 à Paris, 22 à Lyon, 25 à Marseille, entre 21 et 37 degrés cet après-midi, 21 sur la pointe du Cotentin, et on aura jusqu'à 37 dans le Gard, 36 dans les Bouches-du-Rhône, 34 en Corse ou encore 33 en vallée du Rhône. La pollution, c'est moyen, les indices entre 3 et 6.
0: Votre horoscope de l'amour à pas louper également d'ici à 9h, mais là Rémi, c'est parti pour l'actu.
1: Le gouvernement avait annoncé que la période des soldes durerait un peu plus longtemps en raison de la canicule. Les magasins ont été désertés la semaine dernière, principalement dans les centres-villes. Eh bien, on connaît désormais la nouvelle date de la fin de ces soldes qui sont prolongés d'une semaine jusqu'au 28 juillet en lieu et place du 21. Le ministre du Commerce, Serge Papin, n'exclut pas une nouvelle prolongation si la chaleur devait revenir dans les prochains jours. Chasse à l'homme en cours après un possible attentat hier soir à Monaco. 3 personnes d'une même famille blessées, dont 2 très grièvement. La victime visée est un oligarque ukrainien, l'une des plus grandes fortunes du pays, sous le coup de sanctions ukrainiennes d'ailleurs. Tout porte à croire qu'il s'agit bien d'une attaque selon le gouvernement monégasque. Un homme a été vu sur les caméras de vidéosurveillance en train de déposer un sac au pied de leur immeuble. Une enquête est en cours. Le suspect a pris la fuite. Le chantier de l'A69 est bien légal. La décision a été prise par le Conseil d'État qui rejette les pourvois des opposants à cette autoroute. C'est donc la fin d'une bataille judiciaire qui aura duré plusieurs années. Les opposants dénoncent une décision de déni climatique par la plus haute instance du pouvoir juridique. L'axe entre Toulouse et Castres, dont une portion est déjà accessible depuis le début du mois, ouvrira totalement à la mi-octobre. L'épidémie d'Ebola qui se propage en République démocratique du Congo. 4 provinces sont désormais concernées. 360 personnes sont mortes des suites du virus et plus de 120 cas recensés. Et puis, le maire de Moscou qui affirme ce matin que l'armée russe a intercepté 46 drones ukrainiens lancés sur la capitale. Pas de blessés à ce stade. Kiev continue d'intensifier ses frappes en Russie, notamment sur les infrastructures d'hydrocarbures en Crimée.
0: On enchaîne avec le sport, Rémi.
1: Oui, avec ce match ce soir à 23h. Oh là là, match important pour l'équipe de France contre la Suède. Ça passe ou ça casse. Il n'y a pas d'autre terme à utiliser. Match à élimination directe, 16e de finale. Soit on rentre à la maison, soit on est qualifié pour les 8e. Dans ce cas-là, on affrontera le Paraguay. Ce sera samedi, puisque le Paraguay a battu l'Allemagne hier au tir au but. Il y avait un but partout à l'issue du temps réglementaire. Et d'ailleurs, les Marocains ont réalisé la même prouesse face aux Pays-Bas. Ils se qualifient pour les 8e de finale. Le Brésil également, après sa victoire 2-1 contre le Japon. Et puis la grande boucle qui s'adaptera à la canicule, promesse faite par Christian Prudhomme, le patron du Tour de France. La direction envisage de ravitailler davantage les coureurs et de revoir les délais d'élimination pour éviter les efforts trop importants sur un laps de temps très court. Les coureurs s'élanceront, vous le savez, samedi depuis Barcelone.
0: Merci beaucoup Rémi, on va te retrouver dans 3 minutes, la compile de celles et ceux qui étaient dans leur salle de bain et qui se sont retrouvés à la une de l'actualité avec défouler toute l'équipe. Et puis on va poser la question également pour le parc Astérix.
1: Vas-y.
0: Allez, question vraiment très simple. Plus on écoute Skyrock et plus on gagne, je le dis, je le répète. On fait des questions faciles, voilà, vraiment très faciles. Quel était le métier de Romano à 8h15 dans les conseils pas chers? Voilà, très simple. Le métier de Romano à 8h15 dans les conseils pas chers, vous envoyez la réponse avec votre numéro de téléphone. Vous passez par l'appli Skyrock, tout est gratuit. Vous laissez bien votre numéro de téléphone juste derrière l'icône de message de l'appli Skyrock pour repartir avec votre séjour pour 4 pour le parc Astérix. On prépare le tirage au sort et on vous dit qui a gagné dans moins de 15 minutes.
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1: Allez, notre compile de salle de bain dans l'actu, là tout de suite sur Skyrock.
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1: Et oui, et mon conseil salle de bain, alors c'est un conseil de dentiste, c'est ne se pas se laver les dents
2: sous la douche.
1: Ouais. Il y a de plus en plus de Français qui le font, on gagne du temps comme ça. Mais c'est pas bon.
2: Ouais.
1: D'abord, ça fait ramollir les poils, pas les vôtres, hein. Ça fait ramollir les poils de la brosse à dents. Donc la brosse à dents est moins efficace. Et puis on se rince trop la bouche. Et quand on se rince trop la bouche, le dentifrice est moins efficace aussi.
3: Exactement.
1: Il faut garder un peu de dentifrice dans la bouche. Faut pas se rincer trop abondamment la bouche. Sinon après on chope des caries, le fluor est moins efficace, etc. C'était mon conseil, celle de bain du jour.
3: Ouais, bien.
1: Pas de conseil en vous réveillant avec Skyrock tous les matins. Et là ils se font la une de l'actu, bah, tout simplement parce qu'ils sont allés dans la salle de bain et qu'il leur arrivait un truc. Le top 3, Rémi, on commence par le numéro 3.
4: Ouais, et on va pas dans une ville ou un pays, là on va sur un réseau, on va sur TikTok, où il y a une tendance, les meufs analysent de plus en plus l'hygiène de leur nouveau partenaire sexuel. Je vous explique, hein, elles sont donc chez le gars, et en cachette, elles se filment dans la salle de bain pour voir un petit peu à quoi ça ressemble. Hein.
1: C'est
4: elles
1: pas
4: sont
1: con.
4: À quelques minutes hein, de passer à la casserole, on va le dire comme ça.
1: Passer à la casserole.
4: Et donc, elles sont enfermées dans les salles de bain et elles chuchotent. Hein, donc, en vidéo, bien sûr, elles décrivent ce qu'elles voient, de la crasse, des caleçons plein de caca parfois, des poils dans le lavabo, des poubelles qui ne sont pas vidées, des joints moisis, des brosses à dents incrustées de dentifrice sec. Voilà, il y a quand même des trucs bien dégueulasses. Et il y a même des fois des affaires qui trahissent une présence féminine, quoi. Tu vois ce que je veux dire? Donc ça veut dire qu'il y a une meuf dans le coin, sauf qu'elle est pas là ce jour-là. Bon.
1: Alors ça, peut-être que le mec se maquille, se met du gloss.
2: Oui, il peut, qui sait.
1: Maquillage, on ne sait jamais.
2: Va savoir. Tu te maquilles, mon Rémi.
4: Dégage, putain.
1: Laisse-toi caresser par ça.
2: Non. Ah ouais, un peu d'amour dans ce monde de brut.
4: Hein. Bah oui. Changer de place, dégage.
1: Ouais, c'est marrant en tout cas comme analyse.
3: Ouais.
1: Donc il y a plein de vidéos qui traînent sur TikTok, vous pouvez aller, mater. Moi je vais vous amener où, tiens? En Alsace. Vous êtes en Alsace, vous avez peut-être entendu parler de cette histoire. Il y a un couple qui va dans sa salle de bain à 3h du matin parce qu'ils entendent du bruit dans la salle de bain.
3: Ouais.
1: Alors faut dire qu'ils ont 4 chats à la maison.
3: Ouais.
1: Ils se sont dit, il y a peut-être un chat qui est enfermé dans la salle de bain. Pas du tout, ils rentrent dans la salle de bain. Et là, ils sentent une odeur, mais alors très très très nauséabonde.
2: Ouais.
1: Et ils voient au sol, c'est de là que venait l'odeur, une multitude d'excréments éparpillés comme ça un petit peu partout. Et ils voient une queue. C'était la queue de qui?
2: Du papa.
1: Et non, c'était la queue d'un renard.
3: Ah, ah ouais.
1: Donc
3: ah ouais.
1: C'est un renard qui s'était introduit dans la salle de bain la nuit parce qu'ils avaient laissé la fenêtre ouverte.
2: Ouais.
1: Le renard était rentré à l'intérieur, il avait envie de prendre une douche.
3: Ouais.
1: Et donc après, il avait paniqué parce qu'il n'arrivait plus à sortir. Donc il avait paniqué, il avait fait caca, il était en panique. Bon, les gens ont appelé directement le vétérinaire de garde, les pompiers aussi qui ont réussi à attraper le renard avec un lasso comme des cow-boys. Et puis le renard va bien. Bon, il a eu peur, le renard, il était transi de peur, il a été relâché dans la forêt. Tout est bien.
3: Qui finit bien, tant mieux.
1: Petite surprise à 3h du matin, ça doit faire flipper. Et à la place numéro 1, on va où?
4: Direction La Rochelle, c'est un homme de 40 ans qui est passé par la case tribunal. Alors je vous explique, hein, il habite juste en face d'un hôtel. Et à chaque fois que l'une des employées de l'hôtel, une femme de ménage, procédait au nettoyage d'une chambre, et ben, il ouvrait la fenêtre et il se mettait tout nu, il s'astiquait le zigouigoui. Alors, c'est pas vraiment ce que vous croyez. La femme de chambre ne s'est pas plainte de ces agissements, visiblement. Il y a même peut-être un petit jeu entre eux.
1: Elle aimait bien.
4: Il y avait un petit jeu de séduction.
2: Ouais.
4: Sauf que à un moment donné, le nettoyage se fait tous les jours, donc le mec se montre tous les jours et il y a des passants qui ont fini par le voir.
1: Ouais.
4: Et là, ils ont contacté la police qui sont venus cueillir ce mec chez lui et donc il explique au tribunal, mais moi c'était un jeu, la personne de l'hôtel me souriait, elle a même un jour mimé une fellation, elle était plutôt jolie. La femme de chambre n'a jamais démenti, hein, donc elle était visiblement assez consentante. Bon, le tribunal quand même l'a condamné à 2 mois de prison avec sursis parce que, bon, on fait quand même pas ça vu et su de tout le monde. À la barre, il a expliqué, ça m'a servi de leçon, je sais que j'ai fait une grosse bêtise, mon couple en a souffert, je ne recommencerai jamais.
1: En plus, ce mec est marié aussi. Merci Rémi, c'était la compile de salle de bain.
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1: C'est l'heure de faire péter la banque sur Skyrock. Oui. Mais oui, on fait péter la banque avec vous. Et avec ce matin, alors pour représenter les garçons, Mathias. Salut Mathias.
2: Salut beau gosse.
3: Salut Difool, comment ça va?
1: Ça va bien Mathias.
2: Salut Mathias.
1: T'as 20 ans et t'es dans le 46 Mathias, c'est ça?
3: Exact, ouais.
1: Je te présente ton adversaire. Les beaux gosses sont là, les belles gosses aussi. C'est Manon du 51. Bonjour Manon.
4: Bonjour l'équipe, ça va?
1: Salut,
2: salut
1: Manon.
2: Salut Manon.
1: Alors Manon, t'as 36 ans, t'es à Bézanne ou Bezanne?
2: Bezanne.
1: Bezanne dans le 51.
2: Côté de Reims.
1: Ah, tu me connais bien parce que tu sais qu'il est rémois.
5: Et ouais.
4: Ah, ouais.
5: Ouais, il est Reims.
1: Et il est rincé aussi parce qu'il habite à Reims. On va faire un jeu du bac. On fait péter la banque avec 50 euros par bonne réponse. Je vous donne un sujet. Je vous donne une lettre et vous me donnez le plus vite possible votre réponse.
2: Allez.
1: Faites-vous un petit bisou. Tiens, si je vous demande par exemple un prénom en M, Mathias et Manon.
3: Manon.
1: Mathis. Voilà, très bien.
2: Mathis, ouais, ça marche aussi.
1: Mathis également. Bon, voilà, vous êtes très fort, vous êtes très bien.
2: Il y a Mireille aussi. Il y avait Myriam aussi. Ouais.
1: Alors, Mathias, Mathis, Maton, Matatan, Maton.
2: ça commence aussi. Matatatou.
1: Voilà, Matata. Alors, Mathias, Manon, faites-vous le petit bisou traditionnel.
2: Sur la bouche, ouais, rapide.
3: Allez.
1: Voilà, c'est bien.
2: Oh là là là là. Même c'est mignon.
1: Attention. Première question, on va dans le frigo. Un truc qu'on peut trouver dans le frigo qui commence par la lettre M.
2: Mathias.
4: Mangue.
5: Ah. Oui.
1: Une mangue. Oui.
2: Une mangue dans le frigo, oui,
3: c'est une mandarine.
1: Une mandarine, mais c'est bon bien. Aussi. Mais c'est Manon qui gagne les 50 euros. Il y avait de la moutarde.
2: Eh oui.
1: Moi, j'ai de la mayo. J'ai toujours de la mayo dans le frigo. C'est trop bon, la mayo. J'adore. La mozzarella. Le melon. Une merguez.
2: Mimolette.
1: De la mimolette. Mais oui. Ouais. Bonne réponse pour Manon.
2: Du méchoui.
1: Bravo. Je n'aurais pas accepté. Du méchoui. Attention, une chose qu'on fait le matin qui démarre par la lettre D, comme dit Foul.
3: Les dents.
1: Baiser.
5: Baiser.
4: Non, les dents.
1: Oui, non, mais j'ai bien compris, mais c'est Mathias qui a dit baiser. Tu t'es trompé de lettre.
6: Bah
1: La lettre D.
2: Eh oui. D comme Daniel.
3: Non, j'avais pas entendu, merde.
1: Eh oui.
3: J'ai pas entendu, pardon.
1: Je vais bien articuler, c'est ma faute.
6: Ah, c'est facile.
1: Manon, t'as gagné.
4: T'as dit comme dit Foul.
1: Eh oui, comme dit Foul. Ah ouais, en plus, je dis comme dit Foul, c'est vrai. Manon, tu as proposé.
4: Ses dents.
6: Mais non, bah c'est
1: une chose qu'on fait le matin en D. Ses dents.
6: Non, bah non.
1: Ouais. Bon, je veux une autre réponse. Je repose la question pour tous les deux. Un truc qu'on trouve qu'on fait le matin en D.
2: Vite.
3: Baiser.
2: Arrête avec ça.
3: En B.
1: Tu fais penser à un sketch qui faisait le mec qui faisait baiser.
6: Baiser.
1: T'as dit quoi, Manon?
4: On discute.
3: Bon, c'est.
1: Ouais, on discute.
2: Ouais, discuter, c'est baiser.
6: Sinon, il y avait déjeuner.
1: Ouais, déjeuner, la douche, dormir.
2: Bah dormir,
1: ouais. Pour tous ceux qui écoutent pas Skyrock, déprimés.
6: Non.
1: Ouais, déprime le matin. Bon, ça fait 50 euros de plus
2: pour Manon et ça fait 100 balles du coup.
1: 100 balles Manon. Attention Mathias, j'articule bien. Une question que je vais poser. T'as une voiture Mathias?
3: Oui.
1: Bon, très bien. Toi aussi Manon?
4: Ouais.
1: Très bien. Un truc qu'on trouve dans une voiture qui démarre par la lettre V comme Victor.
3: Un volant.
1: Volant, bonne réponse Mathias.
2: On ouvre le compteur Mathias.
1: 50 euros, il y avait quoi d'autre?
2: Un véhicule.
1: Non.
2: Les vitres.
1: Ouais, les vitres.
4: Un vide-poche.
1: Un vide-poche, bien joué. Alors, une autre question. Ah bah tiens, on va parler vacances. Un truc qu'on peut trouver sur la plage, à moins facile celle-ci, qui démarre par la lettre C, sur la plage. Un caillou. J'allais dire un truc
3: on reprend là.
1: Un truc, ouais, ça fait 100 euros partout là.
2: Ouais, bravo.
1: J'allais dire un truc qu'on peut amener ou un truc qu'on trouve. Il y a les coquillages.
6: Aussi,
5: Et les cigarettes aussi.
1: Et
2: malheureusement.
1: Chapeau, des claquettes, crème solaire, tout ça. Qu'est-ce que je peux vous demander pour finir? Attention pour faire la différence entre vous deux. Je vais vous demander le titre d'un film qui démarre par la lettre A comme anus.
4: Armageddon.
6: Bien.
1: Armageddon.
2: Bien.
1: 150 euros Manon, c'est bien.
2: Bravo Manon.
1: Est-ce que vous avez d'autres titres?
6: Moi j'en ai, mais c'est des vieux films.
1: Ah, vas-y.
6: Automne dans n'importe le vent.
1: Oh là là, c'est vieux.
2: Avengers.
1: Avatar.
6: Avatar.
1: American Pie avec celui qui se faisait du bien dans un chausson aux pommes.
2: J'ai une tarte aux pommes.
3: Ah oui, American Pie aussi. Ah, j'ai pas pensé.
2: American Sniper.
1: Alien.
5: Mais ouais, Alien.
2: American History X.
1: American est trop fort.
6: C'est
1: un film en noir et blanc classe.
4: Amélie Poulain.
1: Amélie Poulain, oui, ouais, c'est vrai, avec l'actrice qui se prend pour Amélie Poulain maintenant.
2: Non, tu confonds. Ouais.
6: Non, tu confonds avec celle qui
2: se... Tu confonds Audrey Tautou et Marion Cotillard.
6: Voilà.
1: Ah, oui. J'y connais rien en cinéma, moi.
6: Marion Cotillard qui se prend pour Edith Piaf. Ouais.
1: Ah, c'est ça, c'est vrai.
2: C'est pas avec un A du coup.
1: L'autre, elle est par chez, et ça ne marchait pas, ouais.
2: Ah, pas facile, les films.
1: 150 euros pour toi, Manon, et Avatar aussi.
2: Ouais, j'y ai dit, ouais.
1: 150 euros, j'ai pas entendu.
2: Ouais, ouais, j'ai compris que je n'avais aucun charisme.
1: Puis ça ne m'intéresse pas. Manon, 150 balles.
2: Avatar 2 aussi.
1: Quand on va dans le 51, et puis Mathias, c'est bon. C'est bon, t'as gagné tes 50, tes 100 balles, toi.
6: Bah
1: 100 balles,
6: ouais, c'est bien.
1: 100 balles.
3: Moi, je suis bien là, voilà.
1: Et on t'envoie ça dans le 46, on vous embrasse tous les deux.
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0: Rain Boy, le protégé d'Aya Nakamura, découvert sur Skyrock avec Mon Bébé, l'été du morning de Difool. On va terminer l'émission dans quelques secondes avec votre horoscope de l'amour. On va vous donner votre puissance amoureuse sur une échelle de 0 à 5 en ce tout dernier jour du mois de juin. Mais juste avant, plus on écoute Skyrock et plus on gagne le parc Astérix à gagner dans l'été du morning de Difool. Allô Pierre ?
1: Allô ?
0: Eh ben bienvenue sur Skyrock mon Pierrot, t'as 20 ans, t'es à Vitry-le-François dans le 51 Pierre. Bon, on va rappeler la question de ce matin, quel était le métier de Romano ? Tout à l'heure c'était à 8h15 dans les conseils pas chers.
1: Il était photographe pour la mairie.
0: Exactement, et le prix de la carte d'identité tu as retenu ou pas ?
1: 50 balles.
0: Oh là là, t'es bon Pierre, voilà. Même les questions qu'on n'avait pas posées à l'antenne, tu réponds. Eh ben très très bien, bravo Pierre. Eh ben voilà, grâce à toi, grâce à Romano et grâce au parc Astérix, tu vas aller du côté donc du parc Astérix. Séjour pour 4 personnes. Il y a l'hôtel, il y a les petits déj, il y a le resto également. Voilà, tu vas mettre bien.
1: La frappe. Merci.
0: On est là pour ça, Pierre. Bravo à toi. Voilà, tu vas pouvoir amener du monde du côté du parc Astérix. Voilà, mon Pierrot.
1: Ben, merci beaucoup, c'est super gentil.
0: Eh ben, on est la radio des gentils, ça tombe très très bien. Ciao, Pierre. Amuse-toi bien. À très vite. Ciao, mon poteau. Ciao, ciao.
1: Salut.
0: Et puis, restez dans le coin. On remettra ça demain matin sur Skyrock dès 6h. Il y aura à nouveau un séjour à gagner pour le parc Astérix.

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1: L'été du morning de Difool, on termine l'émission avec votre horoscope de l'amour. Et puis juste derrière, Fred pour le 9-12 de l'été. Le son de Skyrock en mode urban, musique non-stop, du R&B, du Michael Jackson, également en prépa. Et donc là, c'est votre horoscope de l'amour. Votre puissance amoureuse sur une échelle de 0 à 5 en ce tout dernier jour du mois de juin, avec 0 sur 5 de puissance amoureuse pour les cancers et pour les poissons. Ne vous mettez pas la pression, et ne mettez pas la pression non plus à votre partenaire ou à la personne qui vous plaît. Vous risqueriez d'obtenir le contraire de ce que vous désirez. Les gémeaux et les sagittaires, vous avez 1 sur 5. Ne perdez pas votre temps à savoir ce que les autres pensent de vous. Les lions et les béliers, c'est 2 sur 5. Avec vous irez au-delà des apparences, mais certaines choses pourraient éventuellement vous déplaire. Les taureaux et les capricornes, vous avez 3 sur 5. Vous allez réussir à faire passer vos idées aux gens que vous aimez. Les verseaux et les balances, c'est 4 sur 5. Vous pourriez être surpris par les sentiments d'une personne de votre entourage. Et on termine avec les vierges et les scorpions. Vous allez charmer absolument qui vous voulez. Vous allez envoûter, vous allez gagner. C'est une belle journée en amour. Les scorpions et les vierges, c'est 5-5. 5 sur 5 de puissance amoureuse. Fred, comment va?
2: En pleine forme. Et toi, après cet horoscope?
1: Oui, très très bien. Et puis le 9-12, on y va?
2: Et on est parti avec du son, évidemment. Erin Boy, elle voulait. Puis la roulette, je vous en parle dans un instant.

Macklemore avec Candles à l'instant sur Skyrock. Passez une bonne matinée. Je suis ravi d'être avec vous et content d'être avec vous. On est ensemble jusqu'à midi avec la roulette qui va tourner. Il y aura des places tout à l'heure à choper pour le grand concert, le grand festival. C'est sur 3 jours le festival événement Golden Coast

René Kaovila à l'instant, c'était Gambi sur Skyrock à 9h30. Le son, ça continue bien évidemment. On va écouter Soleil, c'est dans un instant. C'est Gims à écouter sur Skyrock. Tame Impala avec Dracula, ça arrive aussi. Mais juste avant sur Skyrock, c'est la douce voix de Naïka qu'on va écouter maintenant.

Fifth Harmony à l'instant sur Skyrock à 10h moins le quart. Dans une heure, la roulette va tourner. Peut-être avec vous des places pour le Golden Coast Festival. Trois jours incroyables. Hein. 28, 29, 30 août du côté de Dijon. Damso, Jossman, DC's, PLK, Niska, Aya Nakamura sur scène. Guide Besbar et tant d'autres. Vraiment, faudra pas louper. Hein. Grosse scène, très belle scène pour le Golden Coast Festival. Et dans une heure, je vous file des passes pour les trois jours.

0: passer. Et Rambo Goya, on va l'écouter dans un instant avec son morceau BMS. Culture aussi, juste avant 10h, ce sera Melly Mello sur Skyrock. Dans un instant après ça.
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Pocahontas à l'instant sur Skyrock. Il est déjà 10h01. Il est grand temps de s'inscrire pour faire tourner la roulette dans une quarantaine de minutes. Des passes pour aller voir le Golden Coast Festival avec PLK. D'ailleurs, il sera présent, PLK. Mais c'est pas tout. Hein. Damso Boost sera présent également. TH, ZK, Aya Nakamura, Macklemore, Laura Luciano, Meryl et tant d'autres à pas louper. C'est le Golden Coast Festival 28, 29, 30 août. Il y a les passes pour les 3 jours à choper. Avant 11h, inscrivez-vous, faites tourner la roulette. Vous envoyez le mot roulette par SMS au 720. On fera tourner tout à l'heure. Le son sur Skyrock, c'est reparti avec Leto pour Pineapple. Il y aura Michael Jackson et Gims avec Théodora avec Spa.

fait du bien le morceau de Givonne, c'est ce qu'on écoutait, réécoutait à l'instant avec grand plaisir sur Skyrock et à 10h15, j'espère que tout va bien, la roulette va tourner dans quoi une petite demi-heure maintenant, le temps que vous envoyez un message, roulette par SMS au 7-20-20, des places pour aller voir le Golden Coast Festival fin août du côté de Dijon, c'est sur trois journées même, comme c'est un festival ça va ouvrir dès l'après-midi et franchement vous allez vous régaler avec Skyrock, faites tourner la roulette, c'est à choper avant 11h sur Skyrock et le retour du son c'est dans un instant avec...

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C'est Skyrock avec Balek à l'instant, le morceau d'Ayana Kamura avec Triangle des Bermudes. C'est ce qu'on écoutait sur Skyrock à 10h30. Dans 10 minutes, la roulette va tourner peut-être avec vous. Continuez à vous inscrire. Dernière ligne droite pour vous inscrire et faire tourner avant 11h. Vous envoyez le mot roulette par SMS au 72020 et le son, ça continue tout de suite. Michael Jackson avec Billit. Juste après Gambi, René Kaovila. Et puis un classique, Mark Ronson avec Bruno Mars. À écouter Uptown Funk, ça arrive sur Skyrock.

0: Tout a commencé par un live Twitch entre les deux, hein, à Nîmes. C'est le Twitcher qu'on retrouve et qu'on a retrouvé aussi même auprès de Skyrock, hein, lors des matchs Planète Rap. Et puis Taïk, incroyable artiste, réanimé, ils en ont fait un duo juste après. Ils sont rentrés en studio tous les deux et ça donne ce morceau qu'on écoutait sur Skyrock à 11h moins le quart. On va faire tourner la roulette et revenir dans quelques minutes. Ce sera avec Shakira, avec Burna Boy pour Die Die, ça arrive, mais juste avant on fait tourner la roulette.
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0: Comment ça va Kevin?
2: Ça va et toi Fred?
0: En pleine forme, tu habites à Fougères dans le 35 en Bretagne.
2: Ouais.
0: Tu fais quoi dans la vie Kevin?
2: Je suis plaquiste
0: en plein boulot.
2: Au taf.
0: Ça va, un peu moins chaud que la semaine dernière, non, mon Kevin, non?
2: Ouais, en Bretagne, il fait bon, ça va.
0: En Bretagne, il fait bon.
2: La semaine dernière, c'était dur, mais en Bretagne.
0: Ah ouais,
2: c'est
0: mais
2: bon.
0: Même, attends, vous aussi, vous avez souffert la semaine dernière en Bretagne, on m'a dit.
2: Ouais, mais moi, je travaille dans les. Tu sais, c'est des maisons en pierre à l'ancienne et tout, donc. C'est moins chaud déjà.
0: Bravo, mon Kevin, bravo. Bon, tu es prêt à faire tourner la roulette?
2: Bah ouais, je suis prêt. Hein.
0: Le festival événement à pas louper, c'est à Dijon fin août. Le Golden Coast. Tu me dis stop quand tu veux.
2: Stop.
0: Et la roulette qui va s'arrêter pour toi sur la case, c'est...
1: 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Tous les numéros 1, c'est pour toi.
0: 3 jours de son où tu pourras voir entre autres Damso, Josman, D6, PLK, Niska, Busta Rhymes, Lamano, Laura Luciano, oh là là, Aya Nakamura et plein d'autres. Golden Coast Festival. Par qui j'ai oublié?
2: Rof.
0: Je l'ai pas oublié, il est là. Ah bah oui, il est là, Rof. Tu as raison, Mais bien sûr. Première journée en plus, dès le 28 août, il sera là. Donc tu y seras toi aussi. Tu verras. Tu verras Rof.
2: Cool,
0: et ce même jour, il y a Fianso, il y a la rafleuse aussi, tu vois. Donc tu vas te régaler, mon
2: c'est
0: pote.
2: C'est lourd. Oh, merci en tout cas.
0: C'est pour toi le grand Golden Coast Festival, mon Kevin.
2: Je peux faire une petite dédicace?
0: Bien sûr, on t'écoute.
2: Je vais faire une dédicace à ma fille. Bon courage, elle passe son brevet.
0: Allô.
2: Allô?
0: Comment s'appelle ta fille?
2: Maya,
0: bonne chance pour le brevet.
2: Ouais.
0: Et merci à toi.
2: Voilà, merci.
0: Ciao, mon Kevin. Ciao.

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Bilouki avec Full à l'instant sur Skyrock. Il est 11h dans une heure. C'est vos dédicaces comme chaque jour sur Skyrock entre midi et 16h. Tous vos messages à passer à l'antenne. Et le son sur Skyrock, c'est reparti avec, voilà, gros classique dans un instant. Dr. Dre, Snoop Dogg. Je vais vous mettre The Next Episode début des années 2000. Ce morceau qu'on réécoute toujours avec grand plaisir sur Skyrock, ça arrive. R'n Boy avec moi, c'est ce qu'on écoutera aussi. Les frangins Big Flo, Oli, Picasso. Mais pour attaquer cette nouvelle heure de son tout de suite, voici Gims avec Soleil.

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À l'instant D6 avec Théodora. Quel morceau celui-ci, Mélodrama, hein, qui a squatté les premières places pendant plus de 6 mois en tête des ventes. Ce morceau de D6, Mélodrama sur Skyrock, c'est ce qu'on écoute à l'instant à 11h15. Et retour du son avec Aya Nakamura, Sexy Nana, écoutez dans un instant.

0: Sexy Nana sur Skyrock, c'est juste après.
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0: Les taux pour la suite du son, Pineapple, il y aura aussi PLK et Pocahontas. C'est ça le son de Skyrock, le son des vacances.
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Bon, on connaît la pause fraîcheur. Restez la pause détente avec Bob Marley. Hein. Cool du Jubilee Love sur Skyrock. Détendu mais conscient, hein, je compte sur vous. Il est 17h, bienvenue sur la radio des numéros 1. C'est le 16-20 et en plus, les roulettes des vacances, elles sont bien chargées. 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Le son de Skyrock aussi. Balek du Triangle des Bermudes avec Ayana Kamoura. Le nouveau Ariana Grande. Et on repart avec PLK à Pocahontas sur Skyrock.

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0: Il rentre trop dans la tête ce morceau. Retenez bien que c'est Mélo décalé. Tiakola qui est revenu en mode coupé décalé à l'ancienne et le morceau est incroyable. Tous les numéros 1 dans le 16-20 et les numéros 1 sur scène, ils seront au Golden Coast. Il y aura tout le monde. Franchement, ça va être une grande fête pour terminer l'été avec Damso, PLK, Niska, Leto, NASA, Busta Rhymes aussi. Il y a des caries. Il y a Macklemore, il y aura la Reine de France et Anna Kamura. Vous voulez tous les applaudir? C'est pour vous dans moins d'une des meilleures. 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On fait tourner dans moins d'une des meilleures. Comme du Lucas sur l'application, allez les bleus. On n'oublie pas, hein. Les bleus ce soir. RN Boy aussi pour le son avec Nola Grinta avec moi.
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C'est Skyrock, on est avec les Bleus ce soir, évidemment, ça dit du 3-0, 4-0 sur l'application Skyrock, j'aime bien voir vos messages. Optimiste pour les Bleus ce soir, on y quoi, France, Suède, on suivra ça sur Skyrock, les numéros 1 sont ici, et comme c'est les vacances, comme c'est l'été, on le passe avec nous sur Skyrock et avec Adèle Castillon, été avec toi.

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D'ici là, les numéros 1 s'enchaînent, normal, vous êtes sur Skyrock. Triangle des Bermudes et Yana Kamoura, on envoie Balek après ce classique de Davido, c'est Unavailable. Et ça se passe sur Skyrock.

0: Noeva Yol, au moment où je vous parle, c'est la Norvège qui vient de mettre le premier but, qui ouvre le score face à la Côte d'Ivoire. C'est Côte d'Ivoire-Norvège actuellement dans le mondial. Et un autre match aussi qui nous intéresse.
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0: 23h France-Suède, autant vous dire que la cote pour la France est à 1,28. Sur le nul, on est à 5,90 et 10 pour la Suède. Pariez bien, allez les Bleus, de toute façon on le sait, on le veut. Il faut absolument que la France gagne ce soir, on y croit, pour ses 16e de finale. Et si vous pariez, n'oubliez pas que c'est interdit aux mineurs.
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0: Franchement, les sons qui passent actuellement sur Skyrock, c'est très très sérieux. Franchement, exceptionnel. Les sons de l'été, ils sont ici nulle part ailleurs. Je vous le confirme. Mauvais Joe avec Pilé et une roulette avant de retrouver El Grande Toto au micro de Fred.
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0: Salut Florent, direct de Pau, Flo du 64, quoi.
2: Salut Eric, ça va ou quoi?
0: La forme et toi, la journée s'est bien passée?
2: Ah, tranquillou, tranquillou, là, ça régale en plus. Fin de journée, vous m'appelez.
0: C'est incroyable, hein. Bah, après, t'as envoyé le mot roulette au 720, tu vois, t'as été sélectionné, c'est magnifique.
2: Ah, tout simple. Ah,
0: là, ouais, tu vas peut-être avoir droit à 30 concerts en un week-end.
2: Ah, excellent, ça, excellent.
0: Tu dis stop quand tu veux, c'est en train de tourner, c'est la roulette 100% Golden Coast.
2: Allez.
0: Et ça arrête la roulette en direct de Pau. Et pour toi, Florent?
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0: C'est officiel, hein.
2: Ah, tu régales, vous régalez l'équipe.
0: C'est quoi le concert que t'attends le plus, là, parmi toute la line-up?
2: Ah, PLK, Niska,
0: ouais, c'est vrai.
2: Ah, ouais.
0: Et c'est des mecs qui vont faire des stades de France, tu les auras pour toi, là, au Golden Coast, ça va être dingue.
2: Ah, c'est ça, putain, ça régale, les gars.
0: Bon, mais bien joué, Florent, je t'envoie les places à la maison, et puis je t'en passe Greg en antenne pour gérer tout ça.
2: Ah, merci à vous, les gars, merci.
0: Salut à
2: vous.
0: Toi, et puis salut à tout le 64 aussi. Ciao, Florent.
2: Ah, salut, les gars, merci encore.
0: Ben ouais, merci à toi, c'est parti pour Planet Rap, là. El Grande Toto, le rappeur marocain toute la semaine chez Fred, ça démarre maintenant, on se connecte avec Fred, les images aussi sur l'appli et la chaîne YouTube de Skyrock. Et derrière, c'est la radio libre de l'été. Moi, je reviens demain à 16h. Ciao, et allez, les bleus.

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0: 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Ce soir, Planète Rap, El Grande Toto.
1: C'est El Grande Toto, notre invité tous les soirs de la semaine. Comment ça va ce soir?
2: Ça va, on est un peu claqué, frère.
1: Je comprends.
2: Le suivi est incroyable.
1: Bon, tout va bien, il y a le projet de Salgoat qui est disponible.
2: Ouais, on est content.
1: 27 nouveaux morceaux.
2: Ah, t'as pas chômé. C'est un cadeau,
1: tu t'as vois, pas
2: c'est un cadeau pour les fans, la vérité.
1: Ah, oui.
2: Depuis le début, on doit leur donner un truc hors du commun pour qu'ils kiffent un peu cette année, tu vois.
1: Magnifique. Voilà. Mais là, tu régales tout le monde avec le projet, hein, franchement.
2: Il y en a de toutes les couleurs, j'ai envie de te dire. Tu vois, il y a ceux qui kiffent la pop, il y a de la pop à fond. Ceux qui kiffent du peura, il y a du peura à fond. Ceux qui aiment les petits clashs, il y a des petits clashs à fond.
1: Il y a de tout aussi. On en est où sur les clashs au Maroc, là, toujours?
2: Il y en a qui essayent, mais vas-y, je calcule pas trop parce que j'ai plus à donner que de recevoir. Je me réveille, je les fais travailler un peu, je les titille pour qu'ils aillent sortir de leur cave et faire du son, tu vois. Ce qui est bien pour eux. Parce que,
1: mais qu'est-ce qu'ils veulent prendre ta place, en fait? C'est ça le principe, c'est ça.
2: Ce qui n'est pas possible pour l'instant, malheureusement.
1: Malheureusement, même si t'as dit hier que t'allais faire une petite pause. On peut tenter.
2: En fait, il y a les gens qui vont prendre leur place, ils doivent la mérité, tu vois.
1: Voilà.
2: C'est comme le marteau de Thor. Tu vois, faut avoir le cœur pur.
1: Parce que
2: si tu l'as pas, tu peux pas.
1: Pas de marteau, pas de rap game, pas de foot.
2: Voilà.
1: Exactement. Donc autour de la table, c'est des gens qui le méritent, mais même si tous ne sont pas d'ailleurs du Maroc, mais
2: non, c'est vrai.
1: C'est une très belle table ce soir.
2: C'est une belle table de vainqueurs, j'ai envie.
1: Exactement,
2: de dire.
1: Exactement.
2: Et c'est une table familiale.
1: Familiale.
2: Surtout, avant tout, c'est une table familiale, et c'est que des personnes que je kiffe de ouf.
1: Commençons et soyons grands. Vas-y.
2: Soyons galants un petit peu quand même. On a. Notre Marocaine bien aimée Oumaï dans la maison.
3: Bonsoir à tous.
1: Ça va bien Oumaï? En pleine forme?
3: Ça va, alhamdoulilah.
1: Tout se passe bien?
3: Toujours.
1: Sois la bienvenue. T'avais un peu de douceur?
3: Merci beaucoup.
2: Ouais, tu vois. Un peu, voilà. C'est bien pour le rap marocain.
1: Quand elle parle, après quand elle rappe, c'est encore autre chose.
2: Quand elle rappe, tu la perds.
1: C'est ce que j'allais dire.
2: Elle te ramène de la douceur quand même dans le son. Même dans la douceur, elle envoie des tacles, là, tu vois.
3: Après, c'est la musique qui parle plus que moi, de toute façon.
1: Sois la bienvenue. En tout cas, on est content de t'avoir dans l'émission. Sur ta gauche.
2: À ma gauche. Dréré, t'es à Bruxelles. Tu vois, les vrais Dréré. C'est les vrais Dréré, lui. Mon gars Nabil.
1: Nabil, tout va bien?
4: Plaisir, ouais, super.
1: En pleine forme. Tout va bien?
4: Tranquille.
1: Sois le bien.
4: Ça me fait plaisir d'être là.
1: Et puis face à toi, alors là.
2: La légende.
1: Mais lui, il a pas un marteau, il a deux marteaux.
2: Non, il est. Hein? Tu connais.
1: Minimum.
2: Lui, il est. Lui, en mode Thanos, lui.
1: Ah non, mais il regarde.
2: On va capter, lui.
4: Tu es en mode Salgoat.
2: Voilà.
1: C'est vrai, il est présent d'ailleurs évidemment sur le projet.
2: Je sais pas,
1: magnifique.
4: C'est ça, méchant.
2: Monsieur Thibard, merci d'être là.
4: Merci d'être là. Franchement, c'est incroyable.
2: Merci beaucoup d'être là, la famille.
4: C'est la famille.
1: On est d'accord, El Grande Thibard, il apporte vraiment aussi quelque chose de différent en ce moment.
2: C'est incroyable.
1: C'est incroyable, non?
2: Tu m'as vu le jour quand ils ont joué le son avec eux, j'étais perdu. J'étais en transe.
1: Ah, tu l'avais pas entendu encore quand ils ont joué?
2: Je l'avais pas encore entendu. Non.
4: Franchement, il passe bien.
2: La vérité, c'est un putain de son. Carrément, je suis sorti, j'ai envoyé un message au bar. Je dis, voilà, frérot, tu m'envoies. Je vais pas attendre minuit. Je dis, voilà. J'étais en route pour ma release et j'ai écouté le son, je crois, 4 ou 5 fois.
4: DJ,
1: il est chaud, Thibard, en ce moment.
2: De fou.
4: Ça fait plaisir, tu connais. Comme je vous ai dit, on est là, Thibard en mode Salgoat.
2: Voilà. Thibard en mode Salgoat.
1: Toi, tu te souviens la première fois que tu l'entends ou pas, Toto?
2: La première fois que je l'entends, je suis à Casa.
1: C'est à Casa?
2: Ouais, je suis à Casa avec un pote à moi, matrixé par le rap français, genre de fou.
1: Il dit, putain, il y a un mec là.
2: Non, en fait, de base, il me fait écouter des gars, mais Thibard, il était en train d'écouter tout seul, tu vois. Je dis, ouais, c'est quoi ce truc? Il me fait écouter, puis avec les gars, je crois que Anas aussi, il me parle de Thibard, double A.
1: Il vient là,
2: il me dit, lui, très très fort.
4: Respect.
2: Tu vois, quand j'ai vu Anas, il m'a parlé, j'ai dit, ah ouais, quand même. C'est là où je suis parti dig. J'ai écouté le morceau Sierra Leone, ça m'a.
1: Ça m'a
2: touché de fou. Et on s'est croisés en plein rentre dans le cercle, en plein cercle pour la reprise du cercle. Et c'était une belle rencontre. Big shout-out à Fianso déjà pour ce link-up, tu vois.
4: C'est
2: cool ce truc-là de créer des comme ça, tu vois.
1: Franchement, en fait, très belle idée de Fianso.
2: Ouais. Direct, en fait, on a matché direct parce qu'on parlait direct de. Déjà, on parlait sur les réseaux.
4: Sur les réseaux.
2: Ça parlait vite fait en mode fort, respect, ça se donnait le respect. Et puis, je crois, deux jours après ou le soir même. On est parti au studio.
4: Le soir même, on est parti au studio.
2: On a fait deux sons carrément.
1: Il n'a pas perdu de temps, les gars.
2: Quand ça passe, ça passe, mon frère.
4: C'est ça. C'est feelings, hein, comme on dit.
1: Bon, peut-être que vous nous ferez le live tout à l'heure.
4: Tout est possible.
1: Là, on va attaquer avec le medley partie 2. Hier, on vous a passé la partie 1, mais comme l'album, il y a 27 morceaux, il y a une partie 2 du medley, c'est maintenant. Come on!

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1: Voilà donc ce qui vous attend dans ce magnifique projet. Sale Goutte est disponible, le projet d'El Grand et Toto avec
2: exact,
1: nous.
2: Exact, exact, exact.
1: Tous les soirs de la semaine dans Planète Rap entre 20h et 21h. Allez vous régaler, 27 morceaux d'El Grand et Toto. C'est pour passer.
2: C'est de la triche, c'est 26 morceaux parce que il y avait Bomboum dedans.
1: Ouais, 27.
2: Mais voilà, ouais. En fait, Bomboum, je rajoute en bonus parce que. La bohème, il cogne un peu, tu vois, genre il claque quand même. C'est un morceau que je voulais rajouter boum boum pour histoire de la déprime danse quand même. Tu
1: danse,
2: vois, la vie est belle.
1: Exactement.
2: T'as gardé quoi.
1: Mais en tout cas, ça va nous aider à passer l'été, même un peu plus loin, je l'espère aussi.
2: Ouais, hein? ça va vous. En fait, tu passes l'été avec la deuxième partie, puis tu repasses à la première partie pendant l'hiver. Tu
1: la rentrée, oui, la rentrée.
2: Tu la prends beaucoup mieux la première partie en hiver. Mais voilà.
1: Écoutons un morceau maintenant extrait de Sale Goutte sur Skyrock, c'est évidemment le morceau Mon Pays.
2: Ouais.
1: Qu'est-ce que j'aime ce morceau, écoutez ça.
2: Ce morceau-là, c'est pour toute la diaspora, la vérité. Toute la diaspora, c'est pour eux.
1: Mon Pays, El Grand et Toto sur Skyrock.

0: l'instant, elle grande des totos sur Skyrock dans Planète Rap. C'est extrait du projet Salgoat, c'est disponible. Qu'est-ce qui te manque le plus dans ton pays, hormis la famille, hormis les proches évidemment? Qu'est-ce qui te manque le plus quand tu voyages, quand tu quittes ton pays? Qu'est-ce qui te manque le plus, toi, Toto?
1: La bouffe et la fume.
0: Je comprends. Je comprends, même si évidemment fumer est dangereux pour toutes
1: non,
0: sortes de
1: rigole,
0: peaux.
1: Bien
0: évidemment,
1: non, bien évidemment. Non, elle est pas sérieuse.
0: Mais la bouffe, oui, la bouffe, j'ai compris. On en a parlé d'ailleurs la semaine dernière avec Us quand vous étiez là, quand t'es passé aussi sur la bouffe marocaine. On a beaucoup parlé, donc ça, c'est vraiment. C'est un
1: t'inquiète pas, vendredi, j'ai une belle surprise pour toi.
0: Oh. Vivement vendredi. Voilà. Même si on va profiter de chaque soir quand même.
2: Fort.
0: Oui. On va profiter de chaque soir dans Planète.
2: Bien évidemment. Mais vendredi, je vais te mettre bien.
0: Tu sais
2: peut-être
0: me parler.
2: Même jeudi, je vais faire un petit.
0: Bon, bah, comme jeudi, vendredi.
2: Jeudi,
0: demain,
2: et vendredi,
0: pas,
2: en dans le vrai bail.
0: C'est quand tu veux. Nous allons passer maintenant à l'info ou mytho. C'est parti.
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0: C'est joli, un remix.
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0: Info ou mytho, non c'est Fab, il s'amuse, il joue avec les boutons, il se dit si j'appuie sur ce truc là, on va voir ce qu'elle est.
2: Bah vas-y Fab.
0: C'était bien Fab.
2: Attends, on va en parler après Fab.
0: Fais-toi plaisir mon Fab, c'est bientôt les vacances.
2: On va en parler. Ouais. Moi je te connais avec les infos là, je sais pas comment tu sais, mais voilà.
0: Tu sais, je pense qu'il est un petit peu comme toi. Il lui manque deux choses, quoi, il est loin.
2: Ah ouais, on est dans c'est un bon vivant.
0: Bah bien sûr, c'est un très bon vivant.
2: C'est un bon vivant, ça se voit, tu vois. Hein, Fab.
0: Mais là, peut-être qu'il lui manquait de rien d'ailleurs, justement. On appuie sur les boutons, peut-être qu'il manquait
2: de rien. Déjà hier, j'ai 4 chances. Cred hier, tu vois, en pleine émission, tu vois, je parlais. Tu vois, quand il y avait la pause et tout.
0: Ah, il y avait du.
2: Je le vois sous bonne patte, Bolo.
0: Ah, sur bonne patte, bien, bah oui.
2: Sous
0: bonne patte, Bolo, bien sûr.
2: Tu vois que le parmesan, il a bien fondu.
0: Ah bah.
2: Non, il était bien.
0: Il aime le parmesan, bien sûr.
2: Même dans la rêve du resto, carrément.
0: Bon, revenons quand même à cette info au mytho. Elle grandit plutôt. Revenons, je te dis des affirmations, elles sont vraies, elles sont fausses, tu me réponds. Vas-y. Info ou mytho, il paraît que tu es banni de Dubaï.
2: Ah.
0: Info ou mytho.
2: Semi-info, mais voilà, il y a un truc, je peux pas aller là-bas. Depuis que j'ai demandé visa, ça me refuse.
0: Pour l'instant, c'est refusé. Bon.
2: Bah, je crois que c'est par rapport voilà, à ce qui manque au Maroc.
0: Ouais, ce qui manque. Je pense aussi. Je crois
2: peut-être
0: que
2: c'était par rapport à ça. Mais voilà, c'était depuis la certaine. Putain, la fameuse polémique là, en 2022.
0: Donc, depuis, ça va passer. Un moment, ça va passer.
2: J'espère bien, parce qu'on aime bien, nous.
0: Bah, bien sûr. Les Dubaïotes, amis Dubaïotes.
2: Oui, on a beaucoup d'amis là-bas. On est
0: Toto
2: bien.
0: A changé.
2: On va aller voir le Zoumera.
0: On veut aller voir
2: le Versace. Tu vois, on veut aller voir tu vois, les grands malls. Voilà,
0: bien sûr. Amis Dubaïotes, un petit geste pour Toto.
2: S'il vous plaît. Je suis gentil, je vous promets de ne pas fumer là-bas.
0: Jamais.
2: Jamais. C'est contre la loi.
0: On n'est pas hors la loi. Il a arrêté tout ça. Stop.
2: Oui.
0: Info ou mytho. Plus jeune et avant de te lancer dans le rap, tu faisais du crump.
2: Exact.
0: Crump, c'est une danse particulière. C'est très technique. C'est une danse qui vient de Los Angeles, si je dis pas de bêtises.
2: Ouais, exact. Ça a été créé par Ty Ty's et Big Mio, tu vois. Il y a même des potos crumpers qui vont nous accompagner demain avec nous. Et il y avait le légendaire groupe Mad Roots qui était avec nous. Au stade samedi au Maroc, tu vois, qui nous ont accompagnés. C'était bon, la vérité. J'ai grandi avec eux carrément.
0: Et crump, toi, c'est un truc très physique aussi, hein, le crump. Hein,
2: ouais, on comprenait pas. Même quand je dansais du crump dans la rue au Maroc, tu connais, c'était un peu en mode chelou. Ils me disaient, wesh, il a quoi lui. On était comptés, les potos qui dansaient du crump. On était vraiment. On n'était pas
0: plus regardés
2: dans tout le royaume.
0: Qu'est-ce qu'ils font, les mecs? Qu'est-ce qu'ils font?
2: Ouais, ils étaient en mode, ouais, c'est des fous. Mais c'est une danse quand même qui est assez particulière et qui dégage, beaucoup d'émotions.
0: Il y a beaucoup d'émotions, il y a un truc très fort.
2: Si tu comprends en fait les moves et tout, est-ce que. Parce que quand même, c'est pas juste tu tapes comme ça, c'est tout un message qui sort, c'est toute une énergie avec laquelle tu joues et tout. Et quand tu comprends ce truc-là, c'est fabuleux, tu vois. Et carrément, quand je repars en tournée, il y a les crumpers avec moi ils seront avec moi sur toutes les dates.
0: Info ou mytho d'ailleurs sur la dernière date, la toute dernière date de la tournée, tu vas finir par le stade de Casablanca.
2: Fred, pourquoi tu me fais ça?
0: Info ou mytho? Tu peux me répondre mytho pour l'instant?
2: C'est info.
0: Ah, c'est info.
2: Je finis la tournée avec Casablanca.
0: Bah voilà.
2: Mais il y a peut-être une date avec un artiste, ce sera une date à deux alors. Qui va se faire avant. À Casa.
0: À Casa.
2: Ouais.
0: C'est qui ?
2: Avec
0: qui ?
2: Je pourrais pas trop dire la vérité, mais c'est pas un rappeur en tout cas. C'est pas un rappeur, c'est loin d'être un rappeur. C'est ce que. Ouais, je te donne une belle info quand même.
0: Ça, c'est magnifique.
2: Mais regarde, tu vas voir dans les commentaires si les gens ils sont intelligents, ils vont voir c'est qui.
0: Alors, à votre avis,
2: c'est.
0: Qui
2: voilà.
0: Donnez la bonne réponse.
2: Ouais, donnez la bonne réponse en commentaire. Appelez. C'est quoi le numéro pour appeler ?
0: Bon, ils peuvent appeler 01 53 40 30 20. Après, est-ce qu'il y aura quelqu'un pour répondre ? Je sais
2: vous
0: pas.
2: Vous appelez, vous
0: posez la question.
2: Voilà.
0: Et puis, si celui qui a la bonne réponse, il repartira avec cette jolie.
2: Si jamais vous avez du solde, vous appelez. Quoi.
0: Les fameuses coupelles Nibra que j'ai devant moi, magnifiques.
2: Ouais, Nibro, tu connais.
0: Nibro, bien sûr.
2: Ouais. C'est on dirait des tuiles, en fait, tu vois, les tuiles. C'est
0: ça.
2: Ouais. C'est pour ça qu'on s'est passé dessus.
0: On continue, hein. Faux ou mytho. Tu vas changer de nom et t'appeler juste Toto pour être plus international.
2: Non.
0: Non. En plus, il y a un groupe, tu sais qu'il y a un groupe qui s'appelle Toto.
2: Ouais. Africa. Ils ont un son qui s'appelle Africa. Et carrément, j'avais un problème, anecdote par rapport à ça. Les premiers sons que je sortais sur Spotify et tout.
0: Ah, ils te mettaient.
2: Ils s'affiliaient à Toto.
0: Le groupe, ouais.
2: Donc, en fait, il y avait une confusion entre les deux et j'avais leur tournée affichée dans mon
0: Spotify. Dans ton truc.
2: Du coup, j'avais pris une histoire de 400 000, 500 000 auditeurs par faute. Et c'était des gens qui écoutaient Toto, tu vois.
0: Bah, ils t'ont peut-être découvert, ils étaient contents.
2: Début, tu vois. Il y en a qui sont restés, peut-être. Mais bah, voilà, il y a cette anecdote-là où il y a eu cette confusion. C'était pas bien géré sur les plateformes. Et voilà, je l'aurais un peu.
0: Tu as réussi à capter.
2: Allez, prends-moi ça.
0: Magnifique.
2: Chop.
0: Elle grandit, Toto. Allez, on va finir par un info ou mytho.
2: Voilà.
0: Il paraît, vrai ou faux, info ou mytho, que tu vas être à la cérémonie d'ouverture de la Coupe du Monde 2030 au Maroc.
2: J'espère que c'est info. Hein.
0: T'es pas encore au courant.
2: T'es pas encore au courant. Mais j'espère que c'est.
0: Alors après, tu sais que 2030, ça va être un sacré bordel parce que donc ça va se jouer Maroc,
2: Espagne, Portugal,
0: et aussi Uruguay, Paraguay, parce que non, mais si, parce que ils veulent fêter c'est le centenaire cool. de la Coupe du Monde. Donc il y aura un match d'ouverture en Uruguay, un au Paraguay. J'ai oublié l'autre ville aussi, mais Amérique du Sud.
2: J'ai enlevé mes lunettes carrément.
0: Oui, mais tu attendais. Je me dis putain pour les équipes qui vont jouer leur premier match là-bas et revenir en Europe après ou au Maroc. Le décalage, il va être.
2: Il va être chaud. Ah, ça va cogner. Ah,
0: ça va cogner sévère. C'est encore une grande idée de la FIFA. Bravo. On met un morceau dans un instant. Ne bougez pas. Il y aura du live aussi sur Skyrock. Qu'est-ce qu'on mettra comme morceau ? Un petit coup de Sofitel. Sofitel.
2: Oui,
0: ça, c'est bien, Sofitel.
2: Un peu de peura. Voilà.
0: Un peu de peura, Sofitel.
2: On est chez Planète Rap. Ça va rappeler.
0: Un peu de peura. Avec voilà. El Grande Toto. Ne bougez pas. Il y a des invités de. Haute voltige ce soir.
2: Bien sûr, bien évidemment, une belle table de vainqueurs, je t'ai dit.
0: Ne bougez pas, on revient dans un instant avec El Grande Toto.

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0: El Grande Toto, Sofitel à l'instant.
1: Et ça.
0: T'as mis aussi ces genres de morceaux, toi.
1: C'est les morceaux avec lesquels j'ai commencé. Oui. Donc,
0: bien sûr.
1: Tu vois, c'est après le. Pas le problème, je dirais, c'est pas un problème parce que c'est cool aussi. C'est juste l'inconvénient. L'inconvénient, c'est qu'il y a beaucoup de gens qui m'ont connu avec des sons mélodieux. Je crois que ça soit comme. Qui c'est Love No Entity, Diplomatico, tu vois. Ils ont pas connu ce côté peurage et moi, tu vois. Donc, c'est
0: pour mais ça que t'as depuis le début.
1: Depuis le début. Tu vois, ouais. Et après, c'est en parlant du crump, comme tu m'as dit tout à l'heure dans l'info mytho, le crump, il a joué un rôle clé dans ma carrière, tu vois, notamment de comment je vois les choses, comment j'ai ce respect de la culture hip-hop que je veux pas. Je veux pas me louper en manquant de respect aux prédécesseurs, même aux codes fondamentaux du hip-hop, tu vois. Donc, et ce morceau-là, c'est pour les gens qui sont en mode boc à fond, qui sont en train de full get off, tu vois. Même il y avait Flipside avec nous dans le clip, c'était grave cool qui a fait Kevin Remove dans le clip. Flipside qui est un putain de danseur de crump légendaire en France, tu vois. Donc, et voilà, faut pas oublier d'où tu viens.
0: Est-ce que t'as l'impression d'ailleurs que le Maroc aujourd'hui d'ailleurs est peut-être plus fort en culture hip-hop qu'en France, où on a peut-être oublié justement ici la France. Culture hip-hop, c'est évidemment les différentes composantes, soit la danse,
1: ouais, ça va,
0: le graphe, DJing, bon, le rap évidemment aussi.
1: On a des putains de DJ, on a des putains de danseurs comme Lil Zo par exemple, qui a été déjà champion du monde au b-boying, tu vois, en breakdance. J'ai raflé plein de trucs à l'inter, tu vois. Il y a des graffeurs comme je pense à Wina, je pense

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1: Et le son de Gambi tout de suite sur Skyrock, vous les découvrez sur Sky évidemment. Gambi, on est premier sur le rap.

0: Yo. C'est Gambi sur Skyrock, René Kaovila déchire tout le son de Gambi. Il y aura du Nono La Grinta, du Mauvais Joe, du Leto, du Simini. On va tout déchirer, c'est Radio Libre.
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0: Et on est là tous les soirs, 21h minuit, tous les soirs. Et en ce mardi, question pour un gros con, le grand match d'intelligence de culture.
2: Ouais, ouais, ouais.
0: Le match que vous attendez tous pour vous cultiver. J'arrive pas à parler moi ce soir. Pour vous cultiver grâce à Cédric. Je mets au niveau un peu des.
2: Trop d'émotion, je crois.
0: Et c'est ça l'émotion.
3: Encore, je te rappelle que tu as déjà été gros con.
4: Ah, ça y est, tu te penses dans la phase directe. Bim.
0: Quand donc?
3: Oh,
2: il y a quelques semaines.
0: Ah ouais.
3: Il y a un moment, mais tu as déjà été
2: joué avec Guigui contre moi.
0: Ah ouais.
3: Il y a pas si longtemps, ouais.
0: C'est pas le. Ah bon, ça
3: remonte, ça.
0: C'est pas la question. On regarde vers le futur et vers le match de ce soir qui opposera donc Karim à Cédric.
3: Ouais.
0: Les deux gros cons. Qui sera le gros con?

0: ce soir.
1: Les deux cerveaux.
0: Pardon, t'as raison. Les deux cerveaux de jouer ce soir.
2: Ouais.
0: Et qui sera le gros con à retrouver ce soir sur Skyrock avant minuit? Question pour un gros con. Le match arrive. On aura les doubles appels qui arrivent dans un instant. Et puis on a plein de choses dont on a parlé depuis tout à l'heure. On a parlé d'un petit qui fait passer nuit. Il a 2 ans. Alors ça, c'est le cauchemar. Alors j'aimerais bien des trucs un peu plus complets que Isaac a pas faire d'enfant. Parce que ça, c'est pas. Je pense qu'on peut trouver mieux. Comme message d'entraide. Ouais. On s'en occupera. Et puis il y a Ryan avec un pote qui disparaît dès qu'il est en couple. On a tous un pote comme ça, je crois. On en reparle et puis vous nous dites ce que vous en pensez. Et puis là, on va attaquer. Il y a du pervers au programme.
1: Absolument, ouais.
0: Avec Océane et Lucas. Océane et Lucas en direct du 83. Ils vont tout nous expliquer. Salut tous les deux. Océane, tu as 23 ans et Lucas, tu en as 25.
3: Tu vois, le 83, j'adore, c'est le Var.
0: Moi aussi, j'adore le Var.
3: C'est magnifique.
4: Ah ouais,
3: là-bas.
4: C'est beau. Hein.
3: Pour moi, c'est un des plus beaux départements de France.
4: Ouais,
3: moi
4: aussi, j'aime bien le Var. C'est très beau. Bon.
3: C'est magnifique.
0: Vous êtes où dans le Var, Océane et Lucas?
3: Océane et Lucas?
5: Alors, oui. On est à Narbonne.
0: Ah oui, donc c'est pas
1: le Var. C'est pas trop dans le Var.
3: Il y a un problème de géographie, là.
0: Ah merde. Donc vous êtes à Narbonne, donc ça c'est dans l'Aude.
4: Ils se promènent quoi.
0: C'est bien, non mais c'est sympa aussi Narbonne. Et vous êtes où dans le Var sinon?
5: Dans le Var, on était vers Fréjus.
0: C'est sympa aussi.
4: Ah ouais, très
3: Fréjus,
4: bien.
3: Saint-Raphaël, tout ça, ouais. Saint-Aigulf,
0: Sainte-Maxime.
3: Sainte-Maxime, c'est pas loin.
0: Alors, c'est entre Toulon et Cannes.
3: Les Issambres, tout ça,
0: ouais. Issambres. Alors, Océane, toi tu nous appelais rapport à ton patron, tu nous as dit toi.
5: Oui, c'est ça.
0: À 23 ans, tu fais quoi comme métier? Enfin, si tu veux...
5: Alors, je suis dans la restauration, voilà. Je suis en cuisine.
0: D'accord, t'es cuisinière dans la restauration. Oh là, j'espère que c'est une boche comme ma coupe. Parce que j'ai une cuisinière boche et une coupe de boche.
3: Non, c'est pas pareil.
0: Déjà, il faut pas dire ça pour les Allemands, parce que les Allemands, ils sont sympas. Moi, j'aime bien les Allemands.
6: Bah ouais,
3: on les... Oh, alors je lui dirais Schleu.
0: Si tu veux, c'est
6: bien. Schleu. Schleu. Les deux.
0: Alors, donc Lucas, c'est ton mec, Océane, c'est ça?
5: Oui, c'est ça.
0: Alors, qu'est-ce qui s'est passé? C'est quoi votre story à tous les deux, là?
5: Alors, le souci, c'est qu'en fait, on a fait un extrait là, il y a 2 semaines. Et en fait, ce qu'il y a, c'est que le patron, au début, super cool, hyper peace, machin. Et en fait, le souci, c'est qu'il a commencé à être hyper avenant.
0: Ouais, donc un peu lourd, ouais. Il est passé de peace à lourd, quoi.
3: Mais hyper avenant, c'est-à-dire, c'est quoi, par exemple?
0: Avenant, c'est plutôt un compliment.
3: Ouais. Oui, non, mais.
4: Ouais, mais être verbalement, physiquement.
3: Non, mais il peut être avenant, mais juste sympa. Tu sais, il y a des gens qui sont démonstratifs par le.
1: Ouais, ou amical, même.
3: Ouais, tu vois ce que je veux dire? C'est pas forcément. Genre, c'était quoi ces attitudes que t'as jugées limite, voire plus que limite, voire outrancière?
5: Alors, il y a eu du verbal et du physique. Et en fait, ce qui s'est passé, c'est que par exemple, rien qu'un exemple en plonge, j'étais en plonge. Et en fait, il m'a regardé, il m'a dit « Oh, je te mords ». Et du coup, je l'ai regardé et je lui ai dit « Gentiment, je suis une viande avariée, tu vois ».
0: On vient de m'avarier. Et
3: non, je suis viande avariée.
0: Ah, je suis viande avariée, d'accord.
3: Oui, c'est une blague de cuisinier, ça.
5: Tout simplement, lui dire que voilà, c'était pas...
3: Ouais, genre, il n'y avait pas moyen, quoi, oui.
5: Voilà, c'est ça, tout à fait. Et en fait, il m'a regardé, il m'a dit « Non, mais je suis sûre que je me régale avec toi ».
3: Mais le mec, c'est Damer.
0: Ah, mais non, mais en tout cas, il fait, en tout cas, il fait des blagues de cuisinier.
3: Non, mais le mec, c'est Damer. Le mec, il veut bouffer les gens. Ah ouais. Ah, je te mords.
4: Et il te regarde chelou, non? Est-ce qu'il te
5: regardait? Ouais, il regardait vraiment. Il avait des regards bizarres.
3: Mais est-ce que c'est pas juste un gros beauf?
0: Ouais, des blagues de lourd.
6: Ouais, des blagues un peu déplacées, tu vois.
3: Oui, des fois, il y a des gens. Moi, je vois mon père, il était cuisinier. Des fois, j'allais en cuisine, tu vois, avec les meufs avec lesquelles il travaillait.
0: Romano avait 13 ans, puis il y avait un collègue du papa de Romano qui en avait 50 et qui lui disait, tu veux pas que je te suce la saucisse? Romano trouvait ça très drôle.
3: Ah, je pense que mon père, il aurait marbré. Non, mais tu vois, par exemple, ils avaient des collègues femmes et les meufs, elles rentraient dans le jeu. Tu vois, mais c'était, comment on dit, des blagues un peu, de lourd, quoi.
0: Ouais, de beauf.
3: Ouais, un peu, voilà. Et non, même carrément de beauf. Mais tu vois, bon.
0: C'est pas méchant, quoi.
3: Personne il y avait pas de sous-entendu sexuel. C'était vraiment pour la rigolade, bon, des blagues lourdes, quoi.
4: Ouais, oui, bon, ça arrive partout, hein, ça.
0: Oui.
4: Mais là, ça lui a pris comme ça, comme une envie de pisser, parce que, avant, il était sympa. Enfin, il y avait pas de.
5: Oui, non, il était cool. Vraiment, on est arrivé dans l'entreprise, hyper sympa, tout ça. Mais, encore, ça serait resté sur des blagues comme ça.
0: Il y a pire.
5: Et oui, il y a eu des choses physiques,
0: du
5: en
0: style.
5: Fait. J'avais ma CE et mon téléphone dans mes poches arrière. Ouais. Et il s'amusait à les prendre. Et quand il disait bonjour, il me faisait la bise. Bon, rien d'un normal, derrière les fesses, tu vois.
3: Ça, c'est moins normal.
0: Dans les entreprises, aujourd'hui, il ne faut plus faire la bise, hein, je vous le dis.
3: Ça, c'est moins normal. Enfin, la tape sur les fesses.
0: Si vous faites la bise, c'est dangereux maintenant.
4: Ah ouais, c'est bon.
0: Non mais c'est comme ça, Marie.
5: Non, mais y a des trucs, t'es un mec, c'est pas normal, quoi.
0: T'es un mec, t'évites de faire la bise à tes collègues parce que tu peux te faire traiter.
2: Non, la bise, ça va, les gars.
0: Ah non, non, moi je fais plus de bise, moi. Ah non, mais je fais plus de bise.
4: C'est vraiment, c'est plus de bisous.
0: Non, mais nous, on pourrait se faire la bise.
3: Non, mais non, mais déjà, il y a le Covid de câble.
0: Ouais, c'est vrai que le Covid a peut-être joué aussi le truc, tu vois.
2: Ouais, c'est vrai que c'est moins la mode.
3: Non, mais moi, je sais, par exemple, bon, alors, moi-même étant un peu un bouffe.
4: Ah, ok.
3: Non, mais moi, je reconnais. Non, mais par exemple, moi, je vois mon père, que je, comme je disais, tu vois, c'était bonne ambiance. Je sais qu'à l'époque, les blagues qu'il faisait, pas forcément mon père, mais sur le lieu de travail avec les femmes, il les ferait aujourd'hui. Tu vois certains trucs, tu vois. Certains machins que tu vois à la télé, quand les meufs elles se prennent une réflexion, t'as l'impression qu'elles ont été victimes d'une agression sexuelle. Bon, alors des fois elles ont pas tort parce qu'il y a des gens qui sont très très lourds.
0: Non, mais toi, a priori, il a l'air pas mal.
4: Ouais,
3: c'est
4: vrai, ouais,
3: déplacé. Mais tu vois, bon, après, il faut quand même jauger le truc.
2: Les blagues, je suis d'accord. Après, là, lui, il touche le cul. Tu vois.
3: Oui, non, mais là, on est d'accord que. Non, mais là, ouais. Là, ça va. Oui,
4: là,
3: à partir du moment où le mec commence à avoir des gestes déplacés, les bornes sont dépassées, comme on dit.
0: Il y a Romain du 85 qui a 36 ans aujourd'hui qui dit c'est très chaud la restauration. Moi, les serveurs, ils me disaient, tu sens bon, penche-toi pas en avant. Mais t'étais avant. Et pourtant, c'est un garçon à qui c'est arrivé. Non, mais bon, après, on peut se faire des blagues quand on s'entend bien. C'est pas la même chose que quand t'arrives dans une grande boîte où tu connais personne.
4: Non, mais des blagues, c'est une chose, mais quand tu commences à toucher, oui. Ça dépend.
0: Et donc, quand il t'a mis la main au cul, qu'est-ce que t'as fait? Comment ça s'est passé?
5: J'en étais grave gênée. Pas rien, mais j'en ai parlé juste à mon copain.
0: Et alors, comment il a réagi, Lucas? Attends, juste avant que tu nous dises la réaction de ton mec, comment il a réagi, Lucas? Comment vous auriez réagi? Tiens, Romano.
4: Moi, je viens dingue.
0: Carriole et serveuse dans un bar.
2: Ouais,
0: elle a fait serveuse dans un bar.
3: Ah non, mais elle a été. Elle m'a raconté des trucs. Elle, sur le coup, a vraiment été victime d'harcèlement sexuel. À l'époque, c'était pas comme.
0: Quoi, le patron?
3: Ah ouais, ouais.
0: C'est pas vieux pourtant, Carriole est pas vieille.
3: Ah non, mais le patron, il était pas vieux non plus. Mais en fait, parce que.
0: Tu dis à l'époque, c'est pas vieux.
3: Non, mais à l'époque, avant Skyrock, je parle. Mais on n'était pas ensemble, quoi. C'était genre quand elle était étudiante. Et elle est vraiment tombée sur des gros porcs. C'est-à-dire qu'aujourd'hui, les mecs, je pense qu'ils pourraient aller en tôle.
0: Et certains. Comment tu réagirais, toi, Romano, si t'apprends ça, par exemple, que Carriole, dans son bar, se fait tripoter régulièrement le cul?
3: Non, mais déjà, je pense que Carriole, elle le rend.
4: Ah ouais, avec son caractère.
3: Elle va lui dire une fois, je pense que la deuxième, le mec, il se prend une tournée dans la gueule.
4: Le mec, il est mal tombé avec elle.
3: Je pense qu'il se prend une tarte. Tu vois, ça partirait tout seul.
4: Sûr.
3: Quitte à se faire virer, mais
0: c'est pas ma question, j'aimerais avoir ta réaction à toi.
3: Non, mais si elle me le dit, moi.
0: Ça dépend de la taille du mec, peut-être, non?
3: Non, mais dans un premier temps, je l'allais gérer. Moi, j'aime bien, tu vois, j'ai pas envie de trop m'immiscer dans les trucs. Bon, après, évidemment, si le mec, ça va trop loin, je vais y aller. Bon, j'irai peut-être accompagner de Cédric. Parce que dans ce genre de situation.
4: Ouais, ça fait pratique, ça.
3: Il est super pratique.
0: Non, mais tu peux prendre Karim aussi.
3: Je prends les deux, tiens.
0: Qui adore foutre des patates, d'ailleurs.
2: J'aime bien, de temps en temps.
3: Non, mais le but, c'est pas le patater le mec.
0: Mais c'est du mec. Tu t'es embrouillé ce matin encore, Karim?
3: Encore?
2: Ouais, mais parce que les gens, c'est des ouf, gros. Mais parce que les gens, c'est des ouf.
4: Mais tu t'étais pas embrouillé hier déjà?
2: Si, mais ce matin aussi.
0: C'est une nouvelle embrouille.
4: Une
0: embrouille par jour.
2: C'est à la pompe à essence, tu sais, je fais la queue normale. Et donc t'as la voiture en face de moi qui part, donc je vais pour mettre de l'essence. Et là t'as un mec qui sort en face de moi. Et en fait il a fait la queue dans l'autre sens, apparemment.
0: Les cons.
2: Tu vois, dans le mauvais sens, tu vois. Et il me dit, ouais, c'est mon tour. Je dis, frérot, la queue c'est dans ce sens là, tu vois. Et il y avait que moi. Et j'ai un scooter. Et le mec il avait une grosse voiture. Donc vas-y, je me suis dit, va mettre le plein, il va casser les couilles. Donc je lui dis, frérot, mets-toi derrière moi, la queue c'est dans ce sens là, me casse pas les couilles, tu vois, en gros. Le mec, il me lâche.
0: Donc, Karim,
2: il
0: commence à faire le plein, et là, le mec a fait un truc qu'il ne devait pas faire.
2: Il est venu, il m'a poussé, gros.
3: J'imagine que tu l'as repoussé.
2: Ouais, je lui ai mis deux patates, gros, il est tombé.
0: Voilà, c'est là que j'ai dit à Karim, tu es allé peut-être un peu loin, t'aurais pu le repousser comme
2: mais
0: ça.
2: Mais à la fin, c'est lui qui s'est excusé, gros.
0: Ah bah écoute,
2: tu vois, désolé, toi, à la fin, tu sais, il s'est relevé, tout. Après, quand j'ai fini,
4: il a compris qu'il avait été con.
2: Ouais, je suis désolé, tout, je vais te faire enculer, toi, et ton désolé.
0: Tout est bien qu'il finit bien. Bon, donc.
2: Il m'a cassé les couilles.
0: Comment tu réagirais, donc, Karim, donc, on a présenté un peu le personnage à tous les nouveaux et les nouvelles qui nous écoutent. Comment tu réagirais si, par exemple, ta meuf était dans un bar et qu'il y avait un mec qui lui mettait une main au cul, ce qui est déjà pas mal.
4: C'est déjà beaucoup.
2: Je le patate direct, gros.
0: Alors, pas pataté, on a dit.
2: Ouais, mais tu sais, c'est ma meuf, mais c'est les réflexes de.
0: Samy, comment tu réagirais,
2: toi?
0: C'est ta meuf.
2: Franchement, il y a moins de
0: 100 bouts. Je voudrais un Ricard, je te mets la main au cul.
2: Ouais, tu vois, c'est une réaction normale.
3: Non,
2: tu vois.
3: Bah ouais, moi le mec, je le traite, je l'insulte et on se barre de là direct. Après, mais après, moi je vais pas moi le tarter parce que ça va partir dans des embrouilles, laisse tomber.
2: Mais moi c'est pareil.
3: Elle se retourne, elle lui met un revers direct.
2: Ouais, mais si c'est ton patron, le mec, et que la meuf, tu sais, ta meuf, elle a honte de lui dire ou tu sais, elle a peur pour son taf.
3: Bah je le traite.
2: Moi je pense que
3: le patron, après, je fais une réputation merde.
2: Patron ou pas, c'est à dire que je sais pas, admettons demain, il va lui dire direct. Bon, c'est pas du tout genre, mais admettons, dis fou,
3: tu sais pas. avant des gestes. Non mais je pense que sur le coup elle s'en bat les couilles. Elle se fera virer, mais elle lui mettrait une
4: Oui, mais après chacun son caractère.
0: Je vais pas dans cette histoire.
4: Non mais il a donné un exemple.
0: Non mais c'est pas un bon exemple.
3: Non mais j'ai dit direct, c'est pas ton style. Mais moi je sais comment elle est. Je sais direct, elle perdra son taf. Mais elle aura mis une patate au mec, une patate.
0: Non, mais tout simplement, elle est portée plainte, comme ça tu gardes ton taf, le mec il a des problèmes.
3: Ouais, mais bon, après, tu sais.
4: Voilà, faut l'afficher.
3: Le problème qu'il y a, c'est que ce genre de truc, c'est toujours compliqué à prouver. Gros, parce que le problème, c'est que les autres collègues, ils vont
2: rien dire, ouais.
3: Souvent, ils veulent pas témoigner parce que.
0: Ça dépend.
3: Ça dépend, mais souvent, ça met leur taf en péril.
4: Tu veux garder ton taf.
3: Les gens, c'est chacun pour sa gueule, tu vois. Moi, je vois Cariole, elle me racontait à l'époque, elle prenait le bus tous les jours. Des fois, il y avait des embrouilles dans le bus. Les gens, il y avait personne qui intervenait, les gens ils baissaient la tête, hein. Et les gens, il y en a, ils se patataient dans le bus, et tous les autres gens baissaient la tête, il y avait personne qui intervenait.
2: Ouais, ils demandaient l'arrêt, sur le bouton.
0: Il y a Éduc,
4: c'est rare, les gens qui se lèvent et qui.
0: Éduc qui veut absolument le témoignage de Cédric. Le problème, c'est que Cédric vient de disparaître depuis une demi-heure.
4: Ouais, il vient pas, oui, c'est ça, ça fait un moment.
3: Je crois qu'il est parti, yesh.
0: Mais depuis une demi-heure.
4: Oh putain, il est tout rouge.
0: T'es en sueur, qu'est-ce qui t'est arrivé?
4: T'es tout mouillé.
6: J'ai rincé le visage, ça m'a fait fou.
3: Alors, on a muqué.
6: Ah putain, là, mais j'ai le cul qui me brûle, ça.
4: Ah, tu vois, tu fais la gueule de Romano. Qu'est-ce que vous foutez, les deux, là?
3: Une demi-heure aux chiottes.
6: Non, pas une demi-heure.
3: Mais si, c'est vrai. Franchement, je suis content. Moi, j'ai le cul. J'ai l'anus complètement flex aujourd'hui. Et hier, tu te foutais de ma gueule.
4: Mais c'est pas possible.
6: Alors, deux, là. J'aurais jamais dû me foutre de ta gueule.
3: T'as bouffé quoi?
0: La merde, il fait de la merde.
3: T'as bouffé quoi?
4: Putain, il a chaud, il est en train de.
6: Je sais même pas, j'ai rien mangé.
4: Il bouge son t-shirt et tout.
0: Alors, revenons à la question. Océane, comment il a réagi, Lucas, quand tu lui as expliqué que le patron dans les cuisines, il t'avait mis une main au cul?
5: Bah, il a réagi super mal. Vraiment.
0: Mais c'est quoi, mal?
5: Mal, bah, niveau professionnel, quoi. Enfin, il est resté humble, on va dire.
0: C'est-à-dire, je comprends pas. Qu'est-ce qu'il a fait?
4: Non, mais il s'est vénère.
5: Oui, il était vénère, mais il est resté vraiment hyper professionnel, quoi. Il a rien vraiment.
3: Ah, mais il travaille avec toi?
5: Oui, on travaille
3: avec toi. Ah, ok, j'avais pas compris, moi.
4: Ah, oui, non, mais ça, je savais pas.
3: Ah, ouais, ok, mais genre, il l'a vu.
0: Donc, en fait, il a rien dit.
4: Bah, non, ouais. Il a gueulé, mais pas.
0: Non, mais dis ce qu'il a fait, parce qu'il est resté humble, il est resté professionnel. C'est pas... Concrètement, il a fait quoi?
2: Qu'est-ce qu'il a dit?
0: T'as vu, Karim, il était clair, lui, c'est des patates.
4: C'est clair.
0: Samy, c'est limite des patates, mais il réfléchit quand même un peu avant.
4: Il parle avant, ouais. Il faut un coup de pression.
0: Voilà, Cédric, je vous l'avais dit.
4: Nous, on a dit qu'on emmenait Cédric avec nous.
0: Plombs, moi, j'ai dit j'allais porter plainte. Qu'est-ce qu'il a fait, lui?
5: Bah,
4: rien en fait. Il était juste vénère et il a rien dit au patron. Ah, mais
3: c'est exactement ce que je disais, parce que lui il craint pour son taf.
4: Ouais, mais c'est ça. Bah,
3: c'est très bien que s'il va pas tâter le mec, il va se faire tège.
2: Ah, bah oui, c'est fini après.
0: Ouais, c'est
4: bah, pourtant
0: des patates dans un resto.
3: Oui, non, mais c'est pas.
4: Hey. Non, mais le patron, double manque de respect quoi. Déjà, il touche son cul.
3: Oui, mais regarde, il y a plein d'histoires.
4: Bon, c'est que t'es avec le mec.
3: Regarde les histoires qu'il y avait eu avec PPD là, Patrick Poivre d'Arvor.
0: Oui.
3: À TF1, le mec, a priori, il a fait bon, présumé innocent. Bon, c'est que j'ai pas poussé au cul en disant ça.
0: Non, non, mais ce qui est pas faux aussi.
3: Non, mais bon, c'est.
0: Après,
3: mais bon, là, oui, quoi, le mec, bon, quand t'as 30 meufs, bon, quand il y en a une ou deux, tu peux te dire, les meufs, bon, elles racontent de la merde, c'est mal passé avec lui. Bon, là, en l'occurrence, il y a un paquet de témoignages. A priori, il y a plein de monde qui était au courant dans la boîte que le mec, il se comportait comme un porc avec les meufs. Bon, toujours sous réserve que bon, il y a eu un jugement de fait.
4: A priori,
3: mais et à l'époque, personne n'a rien dit parce que le mec.
0: PPDA, le présentateur, l'ex-présentateur du 20h TF1. Ouais.
3: Et tu vois, et le mec, a priori, les gens le savaient et sur le moment, personne n'a rien dit, tu vois. Et c'est sorti genre 20 ans après quand le mec ça fait quasiment.
6: Ouais, mais là dans la restauration tu trouves facilement du taf quoi, ils sont tous en galère.
3: Non mais c'est pas ça que je disais Cédric. C'est que dans un taf en général, les gens qui sont avec toi qui voient des trucs, quand tu vas aller porter plainte,
0: ou alors ils ont envie de faire virer le supérieur et parfois ils se liguent.
3: Oui, quoi, sauf si c'est le proprio du truc.
0: C'est vrai que c'est plus compliqué à faire virer.
3: Tu vois, c'est
6: moi ma meuf,
0: c'est vrai.
6: Tu sais, je bosse avec ma meuf dans un restaurant en cuisine.
0: Ouais.
3: Déjà je te raconte pas l'hygiène dans la cuisine.
0: Ah ouais, putain. C'est il va pas rester ouvert longtemps le resto. Hein.
6: Non mais le mec il fait ça, tu sais, il fait ça à ma meuf, gros, je fous la gueule dans une casserole et je me barre, je m'en bats les couilles. Et ma meuf elle se barre.
0: Tu n'as pas le droit de noyer quelqu'un. C'est comme un.
6: Non mais.
4: Ah bon.
0: La gueule dans une casserole, tu n'as pas le droit de.
6: Dans la casserole, mais sans l'eau, tu vois.
0: Ah sans l'eau, d'accord, ça tu peux. D'accord, très bien.
4: Sans l'eau.
3: Tu écrases le visage au fond de la casserole.
4: C'est ça.
6: Et après je me barre parce que c'est dans la restauration, t'as vu, ils sont tous en galère.
3: Qu'est-ce que tu.
6: Il y a plein de restaurants où ils cherchent, donc tu vois.
0: Qu'est-ce que tu voulais qu'on fasse pour toi, Océane, toi?
5: Bah, genre, comment réagir, quoi. Enfin.
0: Comment réagir dans cette histoire? Et Lucas, donc, ouais, j'avais pas compris que vous travailliez ensemble.
3: Ouais, moi non plus au départ.
5: Ouais, on est dans la même boîte. Alors, lui, il est au niveau du bar.
0: D'accord.
5: Et moi, je suis en cuisine.
0: Ok.
3: Non mais sinon, bon, comme disait Cédric,
0: il a pas peur hein, le patron de faire ça alors qu'il y a ton mec dans le
4: waouh. Ouais, en plus c'est ça, c'est
5: bah,
4: ce que
5: il
4: je
5: était,
4: disais.
5: En fait c'est pas qu'il a pas peur, c'est qu'il était archi défoncé à chaque fois quoi.
3: Mais c'est quoi le mec, il est quoi,
6: c'est
3: il est
6: pas sous, une excuse.
3: Le patron, il est sous coach. Non mais il est proprio.
5: Je pense qu'il devait être sous coke, je pense. Clairement.
3: Oui, non mais bon, ça excuse rien. Hein. Le mec qui soit sous coke, sous.
0: Oui, déjà il a
3: sous,
0: pas le droit d'être sous
3: alcool. Sous alcool. Non mais oui, ah, puis oui ça excuse pas le fait. Il a pas.
7: Et s'il est sous la table.
3: Oui, non, non plus Marie, ça ne marche pas non plus.
0: Sous la table.
3: Non mais après il y a la bon, il y a la méthode de Cédric. Bon, c'est vrai que en ce moment en restauration,
6: ah bah
3: il
6: ouais
3: y a un bloc de resto qui, si vraiment ça se passe mal, c'est à chercher ailleurs, tu vois.
0: Et autrement.
5: Ah oui oui.
0: Et autrement, il est sympa ou. Ou c'est un con?
5: Ils sont très sanguins, quoi. Donc,
0: ouais, donc, ouais, c'est pas comment le prendre, ouais. Donc,
4: non, mais il faudrait, est... faudrait peut-être avoir quelques preuves et tout ça, parce que si ça part en couille et tu vois, et qu'il te vire, tu peux peut-être
3: quel...
4: après.
3: Oui, mais le genre de truc, quelle preuve tu vas avoir, tu vois?
0: Ouais, tu fais pas des vidéos de ta
4: mère.
3: Non, mais c'est le
4: chiant
3: problème, c'est toujours
4: ouais,
3: le même
4: raison
3: problème, c'est que. Et si derrière, il y a personne qui témoigne, évidemment, si
4: ouais,
3: t'as,
4: raison,
3: t'as, si t'as 5 employés qui témoignent en disant, ouais, effectivement, le mec, il a des comportements plus
4: ouais,
3: que déplacés avec.
4: Et si personne
3: Océane,
4: ne dit rien,
3: les autres. Les autres, pour leur taf, tu vois, ils vont dire, ah non, nous.
0: Bah, vous faites quoi? Allez, on attend vos réactions, vous nous dites. Donc, Océane, tu voulais l'avis des auditeurs et des auditrices de Skyrock. Je lance l'appel, vous témoignez avec votre appli Skyrock. C'est gratuit, c'est pas cher, vous la téléchargez, vous pouvez nous écouter avec et dans le monde entier d'ailleurs, et envoyer tous les messages que vous voulez, même vos photos. Donc vous réagissez, plusieurs idées. Tiens, il y a Flo du Québec qui nous dit, moi il fait ça à ma meuf, je lui mets le fouet dans le cul, le bâtard.
3: Et ça fait mal,
0: vous savez, le fouet c'est pour faire la
6: pâtisserie,
0: la pâtisserie,
4: la mayonnaise,
3: monter des œufs en neige,
0: c'est ça
4: aussi.
0: Donc un fouet dans le cul, c'est vrai que ça doit faire mal. C'est une idée, si vous avez des fouets à disposition, Océane, pourquoi pas.
3: Voilà, j'adore me faire fouetter.
6: Ouais, devoir dérouler la pâtisserie sinon.
0: Bon, allez, vos réactions, puis si vous arrivez la même chose,
3: à coup de casserole, de poil dans la gueule,
6: je t'ai dit gros. La gueule dans la casserole.
0: Il y a Camille qui voudrait réagir pour vous, on va le prendre ou la prendre d'ailleurs.
2: C'est une fille, ouais.
0: C'est une fille, on va
2: yes
0: la prendre dans un instant.
2: Ouais.
0: Camille du Nord, dans le 5-9. Salut Camille. On aura.
8: Bonjour.
0: Eh bonjour.
2: Bonjour Camille.
0: On
2: salut
0: aura
2: Camille.
0: Erwan du 29 en Bretagne. T'as entendu comme il a parlé mal de la Bretagne, Romano, tout à l'heure?
8: Non, mais c'est parce qu'il est chauve, il est gris.
0: Et gris d'être chauve. C'est ça, il est gris d'être chauve.
3: Allez, ouais, non, mais excuse-moi, Erwan.
0: Ah, c'est
3: l'été, il recommence.
4: C'est en partie.
3: L'été, votre eau, elle a combien de degrés, max?
0: Votre eau.
8: Bah, c'est pas la mienne. Moi, je suis dans l'eau dès le 1er janvier, donc l'été.
0: Il n'a pas
8: je
0: peur.
8: Pas.
0: Ouais. Pas une petite nature.
2: Avec
0: une
2: combinaison étanche, mais.
3: Ouais, ouais, non, mais le mec, il va à cascafondre.
2: Ouais, c'est ça.
0: Cascafondre. Ouais, ouais, ne quitte pas.
8: Non,
0: tu
8: ça,
0: vas...
8: s'appelle, ça s'appelle la baignade des otaries.
0: Voilà, baignade.
8: 1er janvier à la flotte.
0: Ah ouais, direct, toi.
3: Ouais, ouais, là, c'est
0: ah
3: la ouais coutume au bord de la mer. Souvent, à plein d'endroits, ils se baignent.
0: Ils font ça à Nice aussi.
3: Ouais.
0: Enfin, ils font ça un peu partout, d'ailleurs.
3: C'est souvent des vieux. Et
0: ouais,
3: après,
0: parce qu'ils
3: sont plus malaises.
0: Non, parce qu'ils sont plus là. Ils sont plus.
4: Ils sont pas
0: plus
4: rien.
0: Âge, ils sont plus rien. Bon, Erwan, tu bouges pas. Tu vas nous dire ce que tu penses de Océane. Tu vois, Océane, plein de réactions pour toi. Tu quittes pas le
3: ouais
0: temps de retrouver nos double appels. Et puis Ryan. Ah oui, on va s'occuper de Ryan. Ce qui est Ryan et double appel juste après Ryan. Alors, on va revenir parce que tu nous parlais tout à l'heure en direct d'un pote qui revient quand il est célibataire. Par contre, dès qu'il a une meuf, le mec il disparaît.
2: C'est son douche-trou, quoi.
0: Et surtout, il y a pas de nouvelles. Parce que tu pourrais le voir, moi. C'est normal que t'as
2: ouais
0: un pote.
2: Ça, voilà, exactement.
0: Il a une meuf, tu le vois un peu moins. Bon, après, il donne des nouvelles.
4: Oui,
0: quoi.
4: Bah ça, c'est normal. Oui,
0: mange
4: t'as moins
0: merde
4: de temps.
2: Mange-merde.
4: C'est ça que t'as dit.
0: Il a dit mange-merde, Romano, oui.
4: Mange-merde.
3: Ah ouais, ça m'énerverait. Ah.
0: Alors, vous avez voté. À la place de Ryan, tu vois, c'est spécialement pour toi, Ryan. À la place de Ryan, qu'est-ce que vous feriez par rapport à votre pote qui revient 6 mois après, donc qui revient une fois qu'il s'est fait larguer par sa meuf ou qui s'est séparé de sa meuf,
4: ouais. C'est ça.
0: On a fait 3 propositions. Vous le jetez comme Romano le jetterait, vous faites comme si de rien n'était, ou alors vous avez une discussion avec, ça c'était l'idée de la Marie, une discussion bourrée autour d'un apéro.
2: Bourrée, ouais.
4: Non, mais tout de suite, vous avez parlé d'alcool.
2: La plupart, ils vont dire ça, non?
0: Marie, un apéro.
2: Ouais, bon, ça.
0: Un apéro sans alcool.
4: Bah ouais, pourquoi pas,
2: pas trop.
4: Ouais,
0: toi,
2: ouais,
0: tu prends des apéros sans alcool, toi?
4: Bah, moi j'ai une copine par exemple qui boit pas d'alcool, on fait des apéros. Bon, bah.
2: Non, mais toi, t'es galbé devant elle.
4: Elle boit son coca et je bois ma bière. Hein.
0: Ah ouais, ça doit être
2: pénible. Tu vas la rendre si elle boit pas.
3: Bah, Marie, le pire, c'est en boîte. Parce qu'elle turle à la gueule. Elle pue de la gueule.
2: Non, mais tu sais,
3: avec l'alcool.
2: Elle postillonne dans l'oreille en plus.
3: Ouais, c'est ça.
2: Moi, une fois, j'étais en soirée avec elle.
4: Il y a quand même quelques années, si tu veux. Donc, vas-y, on ressent ensemble, tu vas.
3: Ah, tu verras,
2: oh,
3: que
2: putain,
3: même,
2: accroche-toi, mec.
3: T'as appris à te tenir.
4: J'ai appris à me tenir. Bah, pourquoi je me suis jamais tenu? Mais c'est,
3: non, mais
4: c'est
3: si
4: malade.
3: Tenais,
4: ou quoi,
3: mais,
4: ah ouais, non, mais
3: non,
4: vas-y, raconte pas que des conneries.
0: Parce que trouve quelqu'un qui tient mieux que moi.
4: Mais moi, je me tiens à celui qui range les gens.
3: C'est moi qui range les gens.
4: Ouais, je les range.
3: Je les range dans le placard.
4: Je les range.
6: Je les range dans le bar.
2: Mais ouais, tu sais qu'une fois, je dis, je suis allé en soirée avec Marie, gros. Le DJ, tout le monde était galbé. Et le DJ a eu un problème technique, donc le son marchait plus. Elle est partie le voir, gros. Elle a dit, attends, bouge pas, je vais te régler ça. Elle a touché les fils, les boutons.
6: Elle a pété un câble.
0: Tu sais, je bosse à Skyclock. Je vais te régler la table de mixage.
2: Elle l'a rendu fou, gros.
6: Elle a réglé le problème au moins.
3: Non. Non, la soirée s'est arrêtée là, du coup. Le mec a dit, bon, allez, vas-y, j'en ai marre. Il y a l'autre truc chez moi.
4: Non, mais c'est vrai, j'étais resté longtemps avec un DJ, donc je savais à peu près où aller les trucs. Okay.
0: T'inquiète, le voyant là, il est violet. Non, Marie, il est vert.
6: Vas-y, Marie, on va faire la réédition, vas-y.
0: Tu vois, si on a un problème technique.
4: Ça n'a rien à voir, là, je te parle
0: toi,
4: Marie. De DJ.
0: Alors, Ryan, les résultats du sondage express pour toi.
4: Merde, pas tout.
0: Toi, t'as déjà fait comme si de rien n'était quand le pote il est revenu et qu'il avait disparu pendant 6 mois.
3: Ouais, hein. C'est la deuxième fois où il te fait le coup. Hein.
0: Alors.
8: C'est ça.
0: Vous avez une discussion avec la personne.
6: Moi, je suis sûr que c'est ça, moi.
0: 16%.
6: Ah bon ? Ah oh, putain, ouais. Ah ouais. Hey, je l'ai bien senti.
0: Vous faites comme si de rien n'était. 31%. Et vous le jetez comme Romano.
6: Ah ouais.
3: Non, mais comme Romano, je suis pas le seul à avoir dit ça.
0: Mais c'est ça le sondage. Hein.
3: Samy était à peu près d'accord avec moi.
6: Ouais, mais je le jette sans le calculer, moi. Pas avec violence, tu vois.
3: Ah non, mais moi, c'est pareil, je vais pas le mec, je vais pas le tabasser, tu vois.
6: Tiens, je te parle.
0: Donc, Ryan, ne le tabasse pas.
3: Tiens, non, mais voilà, le mec, ouais, c'est vite à vivre, je vis la mienne,
6: ouais,
3: tu vois.
6: Voilà.
3: Ouais, voilà, bouge, ouais, me absolue. Parle plus, tu vois.
0: Donc, tu vois, si tu suis les conseils des auditeurs, tu le calcules plus parce que c'est pas un mec de confiance.
8: Ouais, mais je crois que je vais essayer d'avoir une discussion
0: comme ça. Oui,
8: mec.
0: Bah, essaye. Si tu le sens comme ça, une petite discussion.
6: Quand c'est un bon pote, ça fait chier malgré
4: tout. On a le droit de faire des erreurs. Hein.
0: Oui.
3: Non, mais bon, quand le mec. Ouais,
0: c'est deux fois de suite.
3: Ouais, ça c'est le faux truc. À un moment donné, la personne elle fait 10 fois la même erreur, je m'en bats les couilles. Bah, c'est que t'as un con. Bah,
4: si tu fais 10 fois
3: la même erreur, c'est que t'as un abruti.
0: Non, mais quand même, c'est vrai que si t'as besoin de lui pendant les 6 mois et si c'est vraiment un bon pote et qu'il disparaît vraiment, moi j'aurais peut-être du mal à lui pardonner.
6: Ça, je mets un petit bémol parce que pendant les 6 mois, tu as pas eu besoin de lui, donc peut-être tu sais pas, si tu avais besoin de lui, que je lui avais envoyé un message, peut-être qu'il aurait été là pour toi.
3: Ouais, mais même pas le mec qui te laisse un petit message.
6: Par contre, ça, pas de nouvelles.
0: Toi, la bonne année, les machins.
3: Ah, c'est abusé quand même.
6: Ça, c'est bizarre.
8: Non, rien du tout, le mec, il a complètement disparu.
3: Bah ouais, tu vois, c'est.
6: Non, ça, c'est bizarre.
3: Genre, le mec, il a perdu ton numéro, quoi.
6: Ouais,
0: Non, puis il y a toujours des occasions d'envoyer, ouais, peut-être un anniversaire, on t'a pas eu des
4: Non, mais après, les vrais amis, tu peux ne pas te parler pendant quelques mois et tu te retrouves, il n'y a pas de souci, quoi.
0: Ouais.
4: Enfin, moi, j'en ai
6: si, ça, je suis d'accord.
4: Comme ça. Bah, bien sûr, évidemment.
0: Bon, t'envoies des messages quand même.
6: Mais t'as quand même des nouvelles, Marie.
0: Bah oui.
4: Ouais.
3: Bah, c'est sur moi, c'est quand même. C'est sur les quand réseaux, même une demi-année, Marie.
4: Ah bon,
0: il est trop fort, gros bédo.
3: À peu près 180 jours.
0: Oh là là, il est mathématicien.
4: Putain, je suis genre.
0: Oh là là, t'as fait maths.
4: Vénère
3: ce soir. Mais...
6: Ah ouais, qu'est-ce que t'as,
4: mais vous arrêtez pas de m'attaquer.
3: Mais
4: Marie,
3: t'es également paranoïaque.
6: Détends-toi avec nous, Marie.
0: Oui, on est bien ensemble.
4: Justement, je me détends.
6: On t'aime, on est là.
4: Donc ne m'emmerdez pas, les gars.
0: Non, du tout. Non, du tout.
4: Merci.
0: Allez, Ryan, on va tiens nous au courant et puis on va t'envoyer ton t-shirt Skyrock à la maison à Anières. Des bisous.
8: Ouais. Donc là, du coup, il faudra rappeler des Vanderput comme à l'ancienne.
0: Des Vanderput.
4: Ah ouais, en Belgique.
0: On avait fait un clash belge, c'est vrai. Ça fait longtemps qu'on n'a pas fait des spéciales pour le clash.
3: Bah, c'est Cédric au niveau du casting. Il faut qu'il s'organise.
0: Bah ouais.
3: Pourquoi pas les Vanderput?
6: Bah,
3: prends des initiatives un peu.
6: Je note.
0: Pour le clash de demain.
3: Tire-toi les doigts du cul.
6: Pas de problème.
0: Parce que ce soir, on a question pour un gros con, mais demain, on aura clash.
3: Ouais.
0: Clash de la drague à retrouver avant minuit. Bon, plein de choses à faire. D'ici minuit, on va revenir au patron lourd, voire même limite pervers.
3: Ouais.
0: Juste après, peut-être nos pervers à nous, on va retrouver notre double appel sur Skyrock.
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9: Allô, c'est qui?
10: Allô, qui c'est qui nous fait chier à ça? Bah, non, de Dieu.
0: Est-ce que nos pervers à nous sont là ce soir?
9: Absolument, oui.
0: Ah, Patrick, Patrick.
3: Ouais.
0: C'est bien, Patrick. Il y en a d'autres?
6: Je suis la plus grosse salope du 9-3.
0: Le cochon, la plus grosse salope du 9-3 est avec nous.
6: Ça fait plaisir,
0: Cédric.
6: C'est Cédric.
0: Bon, on a peut-être d'autres. C'est parti, on a surtout les numéros des familles que vous nous avez envoyés, numéro de vos potes, enfin numéro des gens que vous nous avez envoyés depuis 21h. On a testé tout ça et on va connecter tout le monde ensemble. Là, c'est parti pour notre double appel. Allons-y, on est prêt? Absolument, très bien.
9: Ouais,
0: il est prêt, oui. Allez,
9: allô,
2: bonjour monsieur,
0: madame.
9: Ouais, c'est qui?
11: Et je peux te dire que je vais te baiser.
12: Ouais, pas de problème, tu peux passer.
9: T'es qui, toi?
6: Je suis la plus grosse salope du 9-3.
12: Ah, d'accord, ok.
9: Bon, allez, va te faire foutre, connard.
11: T'es avec ton copain, là?
12: Ouais, je te le passe, pas de problème.
2: C'est gentil.
11: Ouais, j'ai une bonne bite, surtout, hein.
9: Mmh. Ah ouais, d'accord, bah viens me voir,
12: Il y a une bonne bite pour moi.
11: Du quoi?
12: Je sais pas.
11: Allô? J'ai une bonne bite, là.
13: Ouais, bah tu peux me la ramener, moi je vais la prendre aussi.
9: T'as raison, mon gars. Moi, ta femme, je l'ai déjà niqué 4 fois. Oh, bah. Hein? Ta femme, je l'ai bien niqué, je l'ai bien sodomisé, ta femme.
13: Ouais.
14: Ah ouais? Mais les petites femmes, je l'ai déjà pris dans tous les sens de cette maison, ouais. C'est même pas,
13: ouais, bah ouais, j'ai pas dû le voir, ce truc-là, mais bon, Et c'est quoi ton nom?
14: Bah ouais, j'ai mis la tête dans la machine à laver, gros, laisse tomber. Merde de Dieu, le gueulé.
15: La belle zouk.
13: Ah ouais.
14: Eh, non, non. Tu as entendu la machine à laver, elle faisait tomber tout le maison. Dieu.
13: Ok. Ouais.
14: Bah ouais, c'est cool, hein.
13: Bah non, bah non, on va parler. T'es qui exactement?
11: Ouais, j'ai une bonne bite surtout, hein.
14: Putain, tu m'as fait peur, je croyais que tu parlais de moi, je croyais que tu voulais me la mettre à moi, j'allais dire c'est de ce bord-là, moi, là, putain, des dieux. Parce que moi, si t'essaies de me la mettre en deux, je vais devoir te casser. Non, mais ça risque de faire mal. Allô? Allô?
13: Oh merde!
0: Le mec est en train de se branler.
14: Alors ouais.
0: Il y en a un qui est en train de s'électrocuter. Faites attention, vous allez vous faire mal. J'avais dit, ça a coupé, je suis un peu inquiet.
2: Ça va se faire mal.
3: Non, mais je crois qu'il y a quelqu'un qui s'est pas méchant coup de jus.
0: Je me demande ce qui s'est passé.
4: C'est ça.
0: Bon, on voulait voir s'ils étaient chauds. En effet, ils sont chauds. Merci Patrick. Il reste là, Patrick. Merci Cédric pour ta participation. Ça fait plaisir. Il nous reste des numéros, Guy.
2: Ouais, il en reste, on peut envoyer. Ouais.
0: Allez, on envoie tout en même temps. Allez, envoie tout le monde en même temps. C'est parti. On finit notre double appel avec. Ouais, on ne gâche pas ici. Hein.
2: Non.
0: Avec tous les numéros qu'on a, voilà, ça sonne de partout. Là, c'est parti. Allez.
14: Allô.
16: Oui, allô.
14: Oui,
16: c'est
14: oui.
16: C'est un petit.
14: Allô ou quoi?
16: Allô.
14: Oui.
17: Oui, allô. Tu nous couvris là, déjà, c'est bon maintenant.
14: Michel.
16: Allô. Mais c'est à l'appareil là.
18: Je sais pas, je connais pas.
14: Ah bon, mais vous êtes qui vous? Vous téléphonez de où?
18: Non, mais vous
16: allô
18: ou quoi? C'est vous qui m'appelez, vous voulez quoi?
16: Mais c'est vous qui venez de sonner chez moi, ça va pas, non?
18: Non, mais ça va pas, c'est marqué secret, alors, d'accord?
0: D'accord.
14: Oui, c'est marqué secret, oui. C'est quoi secret?
2: C'est
14: vous qui êtes secret. Mais, et tu te rends compte que tu peux être malhonnête?
0: Ah.
14: Tu te rends compte que tu peux être malhonnête? Mais tu sais que je suis en train de t'enregistrer.
0: Voilà.
18: Eh ben, très, très bien. Eh ben, moi, vous savez ce que je vais vous dire? Je vais vous dire que c'est vous. En plus de ça, c'est un numéro caché, d'accord? Parce que c'est marqué secret sur mon téléphone.
0: Ah, bon.
14: Ah oui, bon. Et puis moi aussi, c'est marrant, ça.
18: Ah ben écoutez, alors là c'est plus que ce que... Ah ben voilà, ouais. Moi c'est marqué secret sur mon téléphone, je ne sais pas à qui j'ai affaire, et c'est vous qui m'appelez.
0: C'est secret.
14: Vous êtes dans le moment malhonnête, hein.
18: Bah écoutez, c'est vous qui m'appelez, ou vous voulez savoir quoi?
14: Mais moi je veux savoir rien, c'est vous qui m'appelez.
18: Non mais vous êtes vraiment de moi ces gens-là.
16: Je vous demande qui c'est.
0: Bonjour madame.
16: Oh merde, qui c'est?
14: Pourquoi tu me demandes ça?
16: Je veux savoir qui est au bout du fil.
14: C'est quoi le bordel, là? Non, mais attends, t'es où, là? Tu te crois où, là, ici, là?
16: Non, mais attendez, là, moi, je vous emmerde, hein?
2: Oula.
14: Ouais, bon, il va se foutre.
16: Non, mais qu'est-ce que c'est que ce bordel, là?
11: Ouais, j'ai une bonne bite, surtout, hein?
0: Voilà.
16: Avec les petits cons, va.
19: Et déjà, Dune, même si t'en as une grande, tu peux te la foutre où je pense?
0: Bien dit.
14: Ouais, c'est une belle blague. Allez, c'est magnifique, c'est magnifique.
20: Bonjour, bonjour. Vous êtes...
14: C'est élégant.
16: Non, mais attends. Eh, non.
0: Oui.
16: Non, mais il y a des sacrés cons sur Terre, hein, quand même.
14: C'est très élégant. C'est élégant.
6: Je suis la plus grosse salope du 9-3.
0: Ah bah tiens.
16: Ah bon, ah bon, ah bon, ah bah. Ah bah alors ça, je savais pas. Ça me fait bien rigoler.
14: Et le cul, il est magnifique, là. Allez.
16: Ah bah oui, hein. Bon bah allez, ça va, petit con? Oui, allez, bon, allez, hop, stop. Hein.
0: Oh, pas tout de suite.
3: Attends, reste un peu.
0: Bon, on s'est bien marré là. Les doubles appels de retour tous les soirs sur Skyrock et demain matin dans le morning. Loupez pas le rendez-vous demain entre 6h et 9h15.
2: C'est nous.
0: Et là, allons-y. Alors, à suivre. Qu'est-ce qu'on aura dans un instant? Ah, on va s'occuper des enfants. Vous avez peut-être des petits frères, des petites sœurs, des enfants qui sont pénibles. Je voulais d'ailleurs saluer Kist sur l'appli Skyrock, très beau pseudo, qui a également une boule dans le corps.
2: Ouais,
0: salut,
2: non, ça, ouais.
0: Salut Kist, qui a 16 ans et qui a un petit frère qui a 3 ans et qui fait toujours passer nuit. Putain, c'est sympa, ça tient.
2: Putain, 3 ans de calvaire.
0: Ouais. Et toi, t'as 16 ans, ça veut dire qu'à 13 ans, t'as eu un petit frère. C'est mignon.
4: Ouais, ouais, c'est mignon, ouais.
0: Tu pas avoir un petit frère là maintenant tout de suite?
3: Ah non, là non, ça va aller, non.
2: Ok. Moi, ma fille, elle a eu sa petite sœur à 15 ans.
0: Ouais, tu vois.
2: C'est vrai aussi.
0: Bah ouais, tu vois, c'est marrant. On en reparle dans un instant. Tiens, on aura la réaction de Cassou, le pervers de.
3: Ah oui, au taf, là, le patron.
0: Ouais, le patron pervers d'Océane, là. On va en reparler avec vous. Vous avez des gens bien lourds qui vous ont dragué. Limite des pervers. On s'occupe de tout ça. On va s'occuper de couple. Bon, on a plein de choses jusqu'à minuit. Et il y aura un sujet que certains membres de l'équipe vont apprécier. Ah. J'en reparle dans un instant, Cédric.
3: Ah ouais?
0: Un petit sujet pour toi.
3: Ah, c'est gentil.
0: Préparez-vous. 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
3: Et ouais, sur Skyrock, c'est la plus grande Radio Libre de France. 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C'est Love You, encore un son que vous avez découvert sur Sky. Nono La Grinta, il est comme nous, il déchire tout. Hein. Écoute Love You tout de suite sur Skyrock.

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1: Mais oui, on est là tous les soirs. Merci d'être là dès 21h et jusqu'à minuit sur Skyrock. C'est Radio Libre. Vous nous parlez de tout ce que vous voulez. On parle de plein de trucs.
0: Ouais.
1: Alors, on a les patrons relous ou alors les relous qui vous ont dragué. On aura des réactions qui arrivent. On aura Camille qui a bossé avec une ambiance assez spéciale dont elle va nous parler dans un instant. On aura Erwan également qui est routier avec que des collègues hommes, mais on va en reparler avec lui. Et puis petit sujet pour toi, Cédric. Alors là, c'est autre chose.
0: Ah.
1: Tout à l'heure, d'après toi, de quoi va-t-on parler, un truc qui te passionne?
0: Je sais pas, la bouffe.
1: Non, c'est pas la bouffe.
0: Réfléchis. Les voitures.
1: Non, c'est pas les voitures.
0: Réfléchis. Les meufs.
1: Non, pas les meufs. Non.
0: Les maisons closes.
1: Non plus.
4: Oh,
1: non,
4: la,
1: plus.
4: Oh, la liste.
1: Réfléchis encore un peu. Qu'est-ce qui peut te passionner dans la vie, Cédric?
0: Je sais pas, la technologie.
1: La technologie.
0: Tu sais, les iPhones.
1: Toi, t'es passionné par la technologie.
5: La musique technologie.
0: Non, les derniers trucs qui sortent, tu vois.
1: Non, c'est pas la technologie, mais de quoi peut-on s'entendre?
0: T'en racontes des conneries.
1: T'as pas trouvé?
0: Non, je vois pas.
1: Un truc qui te passionne dans la vie.
0: Un truc qui me passionne.
1: T'as tout dit pratiquement, sauf ça.
0: M'embrouiller?
1: Non.
0: Faire chier les gens.
1: Faire chier les. Oui, non, mais c'est pas ça non plus.
0: Non, bah, je sais pas, je vois pas.
1: Ah là, c'est marrant, vous avez des idées sur les messages.
0: Là, je vois pas.
1: Ah bah, regarde les messages, tout le monde nous le dit. C'est dingue, ça.
0: Moi, je vois pas.
1: David nous laisse un message. Redouane, même chose.
0: Là, je vois pas.
1: Ils ont tous trouvé Scalp également sur l'appli. Regarde, tout le monde est là. Tosh. Bonjour à Tosh.
0: Ah, mais je crois qu'il se trompe.
1: À toi. Bon, on en reparle tout à l'heure. Ce sera avant minuit. Tu vas voir, on va te faire plaisir.
0: Ah bah, j'espère.
1: Et
0: bah,
1: oui.
5: Je crois que tu vas kiffer, bébé.
1: Kiffer, ah bah, je dirais même kiffer ta race.
0: Ah bah.
1: Bon, alors on s'occupe de plein de choses. On est là jusqu'à minuit. Question pour un gros con. Alors, on essaie de le faire pas trop tard. Question pour un gros con ce soir.
0: Essayez
1: de le faire
0: vas-y.
1: Avant 11h. Et puis là, on. On a des réactions pour Doom.
5: Alors, Doom, il peut pas.
1: Il est en voiture chaîne.
5: Ouais, non, il est arrivé au taf et il conduit des trains, donc il peut pas parler en même temps.
1: Ah, dans le train, il a pas le droit?
5: Bah, non, gros. Non, mais il nous écoute,
0: bizarre.
5: Par contre.
1: Alors, Doom, on va s'occuper de lui parce que son fils, qui a 2 ans, fait pas ses nuits. Alors, il y en a qui ont des petits frères et des petites sœurs. Pourquoi mes parents ont fait des enfants? J'ai 2 jumeaux à la maison. Oh. Ils t'ont fait un petit frère, ils sont arrivés à 2, dis donc. 2 jumeaux à la maison. Qui font pas leur nuit aussi. Ah ouais, mais bon, ils ont 8 mois. Ça va, ça
4: mais
1: va.
4: En plus, mais ils sont pareils.
1: Putain, t'as 16 ans.
0: Ils sont pareils.
4: Mais ils sont nés le même jour.
1: C'est bizarre, c'est des ça, jumeaux,
4: c'est
1: oui.
4: Ou quoi.
1: Ils sont nés le même jour.
4: Non, mais en plus, il y en a un qui se réveille, il réveille l'autre.
1: Ah ouais, c'est ça, ouais.
4: Bah, c'est ça.
5: Mais ce qui est ouf, c'est qu'ils se ressemblent.
1: Ouais, mais après, ils ont 6 mois, tu vois.
4: Il y en a qui se ressemblent pas, tu sais. Ouais.
1: Ils ont 6 mois, mais c'est vrai, t'as 16 ans, t'as le bahut le matin et tout, et en plein milieu de la nuit, t'as tes deux petits frères de 6 mois.
0: Ouais, c'est compliqué.
1: Ouais, t'es contente.
5: Ils sont nés le même jour.
1: Eh ouais, Marie.
4: C'est le principe.
5: C'est incroyable. Sur Marie, on a ce soir, on a remarqué qu'elle était consultante enfant.
1: Oui.
5: Grande connaissance
0: approximatif.
1: Hey. Bon, alors on a Samir de Dijon qui a peut-être la solution pour Doom. Il y a Cassou aussi du 42. Salut à tous les deux. Salut Dijon. Salut le 42.
6: Salut.
1: Salut. Ben, ça va bien, ouais. Donc tu nous as dit, vous nous avez dit tous les deux que vous aviez eu ce problème. Cassou, tu es en train de tout casser d'ailleurs.
6: Non, mais je suis au travail, je suis désolée du coup.
1: Tu bosses dans quoi toi?
6: Je suis dans les labos, je suis dans un labo d'urgence.
1: Ah, t'as des médocs?
6: Ouais, j'en ai pas mal.
5: Ah là, je peux faire caca dans une boîte, moi.
6: Oui, ouais.
0: Pourquoi?
1: Bah, c'était la passion de Cédric.
5: Ah là, c'est Cédric qui
1: a une époque,
4: j'avais fait
5: caca dans des boîtes.
1: Il faisait caca dans des boîtes et pissé dans des bouteilles, ouais. C'est vrai. Ouais. Donc dans un labo, Cassou et toi, Samir, tu fais quoi?
6: Je suis routier, moi.
1: T'es routier, on salue tous les routiers, puis tous ceux et toutes celles qui bossent.
6: Ouais, big up à tout le monde, ouais.
1: Ce soir.
6: Tous ceux qui roulent de nuit, tous les routiers, ouais.
1: Toi, tu nous as dit que t'avais peut-être la solution, Samir. Et toi, Cassou, il t'est arrivé la même chose avec ton bébé?
6: Avec mes jumelles, du coup.
1: Ah, tiens, on en parlait, dis donc.
4: Ah, voilà.
1: T'as des jumelles, toi.
4: Ouais.
5: Ah, mais tu vois bien,
6: j'ai
5: alors.
6: J'ai des jumelles, ouais.
1: C'est ça, ouais.
6: 2 ans et demi. Du coup, c'est pour ça que je fais beaucoup de nuit. Comme ça, moi, je n'ai pas besoin d'être au boulot.
1: Et ton mec qui s'en occupe.
6: Je préfère être au boulot. Voilà, parfait.
1: Pratique, hein, les mecs à la maison, hein.
4: Bah ah oui, c'est mal, tu partages. Hein.
1: Alors t'as eu le même problème que Doom, c'est-à-dire que bon, pour Doom, il couche son fils à 20h, à minuit il se réveille, il pleure pendant 1 heure, putain pendant 1 heure ça doit être dur.
4: 1 heure et demie maintenant.
1: Ouais, voire même 1 heure et demie, et puis à 4h du matin, après il se rendort, et à 4h du matin il se re-réveille.
0: Ouais.
1: Et c'est reparti.
6: Et ben moi personnellement, en fait, quand elle me faisait des choses comme ça, donc il y avait soit, quand elle était plus petite, je les laissais pleurer pendant 10 minutes.
1: Ça fait mal au cœur, hein.
6: Ça fait mal au cœur, ouais. Mais au bout de 10 minutes, j'y retournais, je les reviens gâter, on repart, elle repleure, 10 minutes, et au bout d'un moment, petit à petit, ça s'est espacé, au final, ça allait, au coucher, ça pleurait plus, tout allait bien. Et quand elle se réveille, moi, j'utilise justement le Babyphone Visio avec le haut-parleur.
1: Le
4: truc dont je parlais.
6: Et bah, ouais, voilà. Et franchement, il y a eu des fois, ça sauve parce que bon, bah, ça nous réveille quand même. Mais on parle, vas-y, c'est la nuit, prends ton doudou, fais dodo, et c'est bon. Et
1: donc, avec, donc, c'est pas mal. Donc, ton idée, Marie, c'est pas mal.
4: Tu vois, c'est pas con. Hein.
1: Le Babyphone Visio.
4: Ouais.
6: Ouais. Okay. Bah, comme ça, moi, en visio, déjà, on voit qu'il n'y a pas un souci.
4: Non, mais c'est vrai que c'est vachement bien ce truc.
6: Et on peut lui parler, et franchement, moi, je sais que ça suffisait de temps en temps.
5: Ouais, bon, comme tu disais, t'es quand même réveillé quand même, quoi.
1: Ouais, mais bon, tente le coup si ça se passe après.
6: Ouais, mais de pas se lever, franchement, d'être réveillé, mais sans se lever, c'est quand même pas mal.
1: C'est moins pire, tu vas dire.
6: Voilà, c'est moins pire.
4: Il n'y a pas moyen d'enregistrer ta voix, tu sais, et tu t'envoies le truc enregistré.
1: Ah, le truc qui est automatiquement, dès que le gosse pleure, hop, ça se met
4: ça
1: à parler.
4: Ça n'existe pas, ça.
1: Oh, ça doit exister.
4: Si. Après, ça serait génial.
1: Ouais, c'est bien ça. Oh, oui, c'est maman, allez,
4: oui, elle dort. Ah, il fait nuit.
1: Et toi, Samy, alors toi, t'as trouvé la solution, d'après ce que tu nous as dit.
7: Bah, j'ai trouvé la solution, en tout cas, ça a fonctionné pour nous. Ouais. Donc après, je sais pas si c'est la solution, mais bon, moi, c'était à peu près le même délire. Il se réveillait toujours aux mêmes heures, c'était une horloge. Pile poil, c'était toujours soit minuit, soit 2h du mat.
5: Ah, une horloge, mais mal réglée, du coup.
7: Voilà, mais tout le temps, mais incroyable. Hein.
5: Oh là là.
7: Ouais. Donc, bah, c'était comme la demoiselle là, qui vient de passer, c'est exactement ça. Donc, quand il était petit, c'était toutes les 10 minutes, un quart d'heure, 20 minutes, aller le voir un petit coup, pas longtemps, tu vois. Ah, lui faire un petit câlin, le reposer. Et bah, moi, il a 14 mois, ça fait quoi, un mois et demi qu'il fait saigner.
1: Ah, donc t'es arrivé quand même.
4: Et lui, il a toujours dormi dans sa chambre ou il dormait?
7: Toujours pareil. Non, justement, on voulait éviter ça, pas prendre les mauvaises habitudes. Mais c'est pareil, quoi. Et si tu veux, l'excuse, donc pour dire la doom, c'est ça?
1: Ouais.
7: Un bébé, la nuit, il n'a pas besoin de manger. Le biberon, et surtout à son âge.
1: Pas lui donner de biberon la nuit.
7: Non, il n'en a pas besoin. Les médecins diront un bébé. 12 heures, ça doit dormir 12 heures, normalement il mange pas.
5: Ouais, puis c'est bien, ça fait des économies.
1: Exactement, voilà.
5: Un biberon en moins quand même.
7: C'est une excuse qu'il a trouvé, le petit.
5: Ouais,
7: il pleure, comme ça les parents ils viennent.
4: Ouais, il sait.
1: Ouais, il prend son biberon.
7: Voilà, il sait.
1: D'accord.
7: Donc c'est compliqué, mais en gros, faut le laisser pleurer.
1: Ah ouais, la solution, c'est
7: pas,
1: ça.
7: Ouais, faut pas lâcher le truc. Voilà. Donc à 19h, il y a le repas. 20h dodo, bah moi c'est exactement pareil, 19h repas, 20h dodo. Et quand il se réveille, allez lui faire un petit câlin, remettre la titine ou le nanin s'il l'a jeté. Parce que ça c'est une spécialité, hein. Moi il avait trouvé cette excuse là.
5: Bah,
7: il jetait la titine et puis le nanin, comme ça, bah, il pleure, il faut que tu viennes me le donner.
1: C'est pas con, les gars.
7: Nanin, voilà, je rigule.
1: Non, c'est Romano qui avait un nanin.
5: Ouais, bah ouais, mais en Bourgogne, on dit nana, nous.
0: Ah, j'avais jamais entendu ce mot-là.
1: Nana, ils disent en Bourgogne.
7: Ah ouais, nana,
5: on dit. Ouais, je sais pas, nous, on dit ça.
0: Nana, c'est un doudou, quoi.
5: Ouais, c'est un doudou, ouais.
1: Et tu sais, c'est un nana. Romano, il l'a gardé jusqu'à 20 ans.
5: Ouais, ouais, moi, je suis mon pouce jusqu'à 21 ans, donc.
7: Et sa mère, elle le lavait jusqu'à quel âge, déjà?
5: Ouais, mais
1: dans la baignoire.
5: Bah là, je les vois ce week-end, j'espère qu'elle va me laver la bite, quand même.
0: Attends.
7: Dans le lavabo? Tu seras toujours dans le lavabo,
5: ouais. Non, je tiens plus, là, maintenant, je suis trop gros.
1: Ah oui, c'est vrai, le lavabo, il est tombé, là.
5: À la limite, dans l'évier, à la limite. On va voir.
1: Eh non, mais toi, jusqu'à 20 ans, t'as eu ton nana.
5: Ouais, mais oui, mais.
1: Et ton doigt dans la bouche.
5: Non, mais je faisais mes nuits, quoi, tu vois. C'était juste que j'aimais bien sucer mon pouce.
1: Non, mais t'as des trucs de l'enfance, t'as vu?
5: Bah, ouais, je sais pas, moi, je crois que je dormais bien quand j'étais gosse.
0: Ah ouais?
5: Je faisais pas trop chier, quoi.
0: Pas trop chiant, quoi.
5: C'est en grandissant que t'es devenu.
0: À l'adolescence,
7: voilà, il a été relou quand il a grandi, quoi.
5: Ouais, non, mais à l'adolescence,
0: bien relou,
5: j'étais infect. Ah non, mais.
0: T'es toujours infect, hein, t'inquiète.
7: Mais c'est compliqué, hein. Franchement, c'est une galère, hein. Je te jure, de pas dormir, d'être réveillé tout le temps, surtout quand tu bosses et tout.
5: Ah non, mais ouais, ça va pas.
7: Ah non, mais là,
5: quand il se met à hurler à minuit, ouais, que tu viens limite à peine de te coucher, bon, tu te dis, oh putain.
7: Ah non, mais c'est la merde, Mais faut pas qu'il lâche. Franchement, ça va être dur, hein. Faut pas qu'il lâche. Puis ça dépend des enfants. Des fois, t'es obligé de. Il va pleurer pendant 2-3 jours. Puis certains, ça va prendre plus de temps que ça. Mais faut pas lâcher.
5: Sinon, tu l'assommes.
1: Non, tu n'as pas le droit, Marie.
7: Ah non, Marie, non.
5: Ouais, c'est ce que je faisais, moi.
1: Alors, j'en ai marre de cette émission. On s'est tout proposé des trucs bien et on m'a tout dit non.
5: Non, ben, c'est incroyable.
1: Et la shit, on dit non. L'assommé, on dit non.
5: Ah, on peut pas, Marie.
1: Et la gueule, on dit non.
5: Mais c'est vraiment n'importe quoi.
4: Non, il y avait l'ours bourguignon qui te proposait un congèle.
1: Oui, non, ça aussi, on dit non. Merci.
0: Super idée.
1: Il y a Joga Bonito qui
5: prend. Marie, elle sait mettre. Elle sait sortir de la vanne.
1: Non, même proposition pour Joga Bonito, pour.
4: Ah oui, tu vois, c'était pas
1: voilà,
4: le seul.
1: Pour Mélo également, qui te laisse un message. Bon courage avec les enfants. C'est tellement beau.
5: Ouais, c'est pas con le PQ. Nous, le nôtre, il jetait les tétines. Il lui en met 4 dans le lit, tu vois. Comme ça, il pouvait rattraper sa tétine. Ça, il pouvait pas. Genre,
0: t'inquiète, il va jeter les quatre.
5: Bon, bah écoute, lui en tout cas, il avait tenté cette technique, ça a marché.
1: Bon, merci pour les méthodes. Si vous avez d'autres méthodes, vous nous dites. Et puis, surveillez s'il est pas hyperactif, parce qu'il y a Coralie qui nous laisse un message qui dit: moi, ma fille, c'est une horreur. Et hyperactif depuis qu'elle est toute petite. Voilà, elle a 10 ans aujourd'hui.
5: Ouais, mais après, je sais pas si ça se détecte aussi petit. Hein.
1: Ouais, je sais pas non plus. Ouais. Ma cellule, la plante des pieds quand il pleure, le mien, ça le calmait, mais ça se. De The Show. Ok.
0: Ok.
1: Très bien. Bon, si vous avez d'autres méthodes, donnez un t-shirt avec une odeur des parents pour le rassurer. Comme un doudou dans le lit, comme les chiens. Par exemple, Médeline, tu vois, quand je m'en vais, je lui laisse un de mes t-shirts et elle dort dessus.
5: C'est beau. Ouais. Tu es quel dresseur.
1: Non, après, c'est un chien. Je sais pas si,
5: c'est incroyable.
1: Je sais pas si les enfants, c'est pareil, mais bon.
5: Moi, je lui laissais une serviette hygiénique.
1: Ah bah voilà, super.
5: Il jouait avec.
1: Bah voilà, une super idée, la Marie. Et il aimait bien. Après, il avait le
4: nez tout rouge.
5: Bah, je lui laissais un Tampax. Je l'accrochais au-dessus.
4: Ouais, super, ouais.
5: C'est les trucs.
4: Comme pour les chats.
5: Ça jouait, ouais. Les machins, là, tu sais, qui tournent au-dessus du petit
0: nez. Ah oui.
5: Tu vois comment ça s'appelle, moi. Je
0: sais plus le nom.
1: C'est pour enfants.
5: Les parents doivent savoir. Cédric, tu connais le nom, bien sûr.
0: Pas du tout, non.
1: Bah pourtant, t'as vendu des habits d'enfants.
0: Bah, mais je me souviens plus, gros.
1: Bon, Cassou, on te remercie en tout cas. Bon courage au boulot, hein. Bisous, Cassou.
6: Merci, bonne soirée.
1: Et bisous à ta famille.
6: Et bon courage à tout le monde.
1: Et à tes jumelles.
5: Ah, et de la Vega, on n'a pas évoqué. Et il dit, c'est pas les dents qui poussent.
1: Ah, c'est avant les dents, hein. C'est vers 6-7 mois, les dents.
0: Ça continue à pousser.
1: 7-8 mois, 9 mois, hein.
0: Ouais.
1: Je crois.
0: Ouais, c'est ça. Ah. Mais t'en as d'autres qui sortent encore, ouais.
5: Et le truc au-dessus du lit qui tourne, ça s'appelle un mobile. Merci à
0: mobile.
1: Merci.
5: Couille de loup, merci XVR31, merci Tom.
1: Merci pour les messages. Et Samir, on t'embrasse aussi. Merci.
7: Passer une dédicace, Diffoul.
1: Bien sûr, vas-y.
7: Ouais, donc je veux passer une petite dédicace à mes frangines, donc à Soul la droguée.
5: Salut Soul.
1: T'imagines, elle s'appelle Soul, elle est droguée, c'est pas mal.
7: Non, t'as vu, je lui dis d'arrêter, elle veut pas. Hein.
5: Mais quelle honneur d'arrêter.
7: Ah bah ouais, bah elle me dit comme Marie, tiens. et à Rakipu, à mes nièces, à mes neveux, et un gros big up à vous.
1: Eh ben merci à toi Samir, on t'embrasse en tout cas.
7: Allez, bisous l'équipe.
1: Salut Samir.
5: Salut.
1: Bon, et on vous file des coups de main tous les soirs. Et merci pour les messages que vous nous laissez pour filer des coups de main à ceux qui en ont besoin. On est avec toi Océane et avec Lucas, ton mec.
5: Et avec ton patron.
1: Et le patron qui te met des mains au cul.
5: Ouais, normal.
1: Parce qu'il est
4: très délicat,
1: parce qu'il est sous coke. A priori, hein. Enfin, parce que.
5: Bon, a priori. Bon, même Souko, qu'il a pas le faire, comme on disait.
1: C'est ce que
5: nous
1: disait.
5: Par rapport
1: c'est
5: à la coke,
1: excuse, hein. Parce que t'as dit qu'il n'était pas toujours dans son état normal. Il y a Ludo qui nous laisse un message qui dit: cocaïne, c'est aggravant, c'est pas une excuse. C'est clair que c'est pas une excuse. Rome nous dit: c'est un geste qui doit pas être fait, de main au cul. Faut pas te laisser faire pour Mika. Boucha, lui, te propose de porter plainte directement au prud'homme ou alors de faire une main courante pour lui faire peur. Ton mec devrait intervenir en disant: faut pas faire ça. Témoignage, tiens, on a qui au téléphone avec nous? Il y a Camille du 59, t'es là Camille?
5: Ouais Camille.
6: Oui.
1: Oui, et on a Erwan du 29. Salut Erwan.
8: Salut.
4: Coucou.
0: Ouais Erwan.
5: Enfin, salut Erwan.
1: Ouais, salut. Alors, Camille, t'as 31 ans, Erwan, t'en as 24. On prend l'avis d'une fille d'abord, Océane. Allez, on commence par Camille.
6: Oui.
1: Alors, qu'est-ce que toi, il t'est arrivé la même chose, je crois, Camille, hein?
6: Un peu différent, on va dire.
1: Vas-y, raconte-nous.
6: Donc moi, je travaille en boucherie en job d'été.
1: Ouais.
6: Et donc, en fait... Le mec était d'abord un peu genre dragueur, mais voilà. Ou en fait, j'avais une tenue un peu en mode un tablier. Il disait: ouais, ton tablier moulant, machin bidule, un peu lourd.
1: Ça met mal à l'aise.
6: Voilà. Et surtout, j'étais la seule meuf. On n'était que trois dans le truc avec un apprenti. Et déjà, c'était l'ambiance Jean-Marie Bigard à Donf à 5h du matin.
1: Donc
6: ça, c'était le truc qui m'était trop à l'aise quand t'es la seule meuf, quoi.
0: Mais genre, il te faisait quoi comme blague de bof?
1: Seule meuf avec plusieurs Jean-Marie Bigard, c'est vrai.
0: Est-ce qu'il t'a fait tirer sur son doigt et il a lâché une caisse après?
6: Moi, il faisait pas trop de blagues, mais c'était plus au petit jeune qui avait 17 ans. Il disait: ouais, tu te branles, machin. Enfin,
5: ouais,
6: branle
5: le bite.
6: Franchement, c'était pas du tout approprié, quoi.
5: Allez, tiens, branle-toi dans le bout de bidoche. On dirait une chatte.
1: On fait ça dans du foie. C'est génial.
6: Ouais, c'était très, très bof. Et apparemment, c'est un peu l'esprit boucherie. Et par contre, le paroxysme du truc, c'est le jour où il a lâché des billets à côté de moi en mode tu montes avec moi, quoi.
5: Ah, genre, t'avais
4: genre
5: plus pour
4: une pute. Oh,
5: ah, genre, t'es
4: bof, en gros, c'est
0: genre avec l'alias que j'achète
1: bébé. Mais c'était toujours en mode relou, alors c'était plus en mode pervers, là.
6: Bah, franchement, je sais pas trop. Enfin,
5: non, mais bon,
6: en
5: voilà.
6: En gros, ce qui était bizarre, c'est qu'il était sympa. En même temps, il était sympa.
5: Voilà l'image qu'il a de toi, quoi. C'est genre, ouais, t'es une pute, quoi.
1: Ouais. Ou alors, il fait des blagues, mais il est pas drôle.
4: Et il faisait ça devant tout le monde, ouais, j'imagine.
6: Non, c'était pas une blague. Franchement, j'aurais dit oui, il y serait allé, sûr. 400%.
5: Ah, bah oui. Et du coup, t'as fait quoi?
8: Ah, du coup, moi, je ne bougeais pas de ma tête. J'ai même pas tourné la tête. Je travaillais juste en plonge. Et j'ai fait comme si, en mode, ouais, tu déconnes, machin. Mmh. Et je voulais même pas savoir combien il avait mis, machin. Mais ça, j'étais choquée de ouf, en fait.
4: Mais t'es resté concentré, quoi.
1: T'étais angoissée quand t'allais bosser le matin?
8: Ah, ouais.
1: Non, mais ça, c'est horrible. En fait, c'est du harcèlement, quoi.
8: Je pense un peu, quand même. Un peu, quand même. Je pense. Après,
5: mais c'est quoi? T'as fait quoi?
8: Je me rappelle pas bien.
5: T'as continué le boulot ou t'as stoppé le truc?
8: Non, j'ai continué. C'est ce qui est trop bizarre, c'est qu'en fait, en même temps, le mec était très sympa et parfois j'étais en galère parce que j'avais pas forcément de voiture et nanana. Et ce qui est très contradictoire, c'est que le mec, il est allé chercher mon père à l'aéroport avec moi pour me dépanner. Il a invité mon père au restaurant et là, je me disais, c'est quand même le truc absolument.
1: Et lui faisait des blagues aussi à ton père? Ah, vous serez peut-être bientôt mon beau-père.
8: Ah non, pas du tout.
5: Non, mais peut-être que c'est
8: le genre de rien.
5: Non mais ce jour-là il a dépassé un peu les bornes, mais je pense que ouais, en fait c'est juste bon, ouais,
0: juste un gros bof.
5: Un gros bof, quoi, tu vois, mais bon, après je pense que ouais, d'après ce que tu décris, le mec il avait pas à fond méchant, tu vois, il l'a fait une fois à côté
8: non,
5: de ça
8: en
5: le
8: fait,
5: mec
8: en même temps il était gentil, quoi. Et ce qui est trop, je trouve horrible, c'est qu'en fait il a invité mon père au resto avec moi et je me dis mon père ne saura jamais que ce mec-là a voulu payer sa fille pour la baiser, quoi.
4: Non mais c'est ça, ouais, c'était la question que j'avais posée. Pourquoi tu l'as pas dit à ton père?
8: Non, je l'ai jamais dit. Ah non, il l'aurait.
4: Ah ouais, c'est un sanguin.
5: Non mais moi je pense que le mec, voilà, ce jour-là, il est un peu craqué, qu'on va dire.
1: Un peu, oui, c'est ça.
5: Même complètement, mais
8: c'est
5: derrière.
8: Inapproprié.
5: Et derrière, ça s'est pas reproduit. Je veux dire, il a jamais fait de.
8: Non.
5: Ouais, donc
1: tu es encore aujourd'hui.
8: Pardon?
1: Tu es encore aujourd'hui dans la boucherie?
8: Ah non, non, pas du tout. C'était un taf de 2 mois et après je suis partie. Ouais. Et par contre, moi, ce que je trouve qui est plus grave pour Océane, c'est que le fait qu'il l'ait touché, j'ai pas de souvenir qu'il soit tactile à part s'il m'avait mis la main sur l'épaule.
1: Il m'a touché, c'est une agression sexuelle. Que...
8: Franchement, là, je trouve ça abusé, quoi. Enfin, faut pas.
0: Faut pas laisser passer, quoi.
1: Ouais. Donc toi, tu conseilleras Océane de pas laisser passer l'histoire?
8: En fait, c'est que quand on est un peu faible comme ce que j'ai pu être à l'époque, on peut le prendre sur le ton de la rigolade et dire non, vas-y, tu déconnes. Mmh. Sauf que normalement, faut
1: la main au cul, faut pas rigoler là, ouais.
8: Non, mais quelque part,
5: toi, t'as pas été faible, tu vois, parce que t'as continué ton truc, t'as pas répondu, c'est peut-être le meilleur truc que t'aies fait, tu vois. Et au final, derrière, je pense que même lui, avec du recul, le mec, il a dû se rendre compte qu'il avait déconné, parce que derrière, il a plutôt été sympa avec toi, même si sur le coup, bon, c'était un gros con, tu vois. Des fois, qui ne fait pas une blague, qui va un peu trop loin,
4: et puis,
5: ouais, tu vois. C'est comme Marie avec son mutus, tu vois.
8: Il avait une femme et des enfants et tout, c'était un peu bizarre.
1: C'est spécial. Et toi, Erwan, il t'est arrivé quoi, toi?
9: Comme je disais à Samy au standard, moi je suis au routier. Et en fait, l'histoire qui m'est arrivée, c'était au tout début quand je commençais ma carrière, on va dire.
1: Ouais.
9: Je suis arrivé dans une boîte et en fait, c'était un peu la cage aux folles dans cette boîte.
1: Qu'est-ce que tu entends par cage folle?
9: Tout le monde couchait un peu avec tout le monde.
0: Mais il y avait que des hommes?
9: Partout, quoi. Ouais, il y avait que des hommes, ouais.
0: Ah, d'accord.
5: Ah, bah écoute.
0: C'est un concept.
5: Une bonne ambiance.
9: Et moi, je suis plutôt.
5: Quoi, il faut en être ou quoi?
1: Il faut en être. Mais alors, quand on dit cage aux folles, il faut en être.
5: Oui, mais c'est pas méchant. Non, mais je veux dire, il faut être.
1: C'est manière de parler.
5: Non, mais il faut être. Si tu veux dire, il faut être ouvert à la sexualité entre hommes.
1: C'est ça, voilà.
5: C'est ça que je voulais dire.
1: C'est bien dit, hein. Les cages aux folles, référence cinématographique.
4: Oui,
0: c'est un film, ça.
1: C'est un film.
0: Tout à fait.
5: Jamais vu. Et une pièce de théâtre aussi.
1: Aussi.
4: Ouais, jamais vu. De base.
5: Oui, qu'en même temps, c'est bon, c'est pas tout neuf non plus.
1: C'est pas tout neuf.
4: Ah bah oui.
1: C'est notre
4: ça
1: époque.
4: Date.
1: Et donc, ouais.
5: Voilà, c'est de la mienne.
9: Et donc, du coup, moi, je suis plutôt timide, réservé, je suis dans mon coin, je parle pas de moi, je fais mon taf, quoi. Et en fait, j'avais pas compris que le patron, il était gay.
1: Et les employés aussi,
9: du coup. Mais c'était surtout le patron qui faisait des avances. Et il avait le chic pour coincer un peu les gens dans des coins.
5: Genre guet-apens, quoi.
1: Le guet-apens, voilà.
5: Ouais, mais
1: il est gay, après il tape.
4: Flippant, lui.
1: Mais il t'avait quoi?
0: Le guet-apens. Ouais.
1: Il t'avait coincé où?
9: Il m'avait coincé entre deux portes, ou juste quand je monte dans le camion, tu vois, il ferme la porte vite fait. Ouais, j'ai un truc à te dire, viens par là, au cul de la SMI.
1: Il te disait viens par là, j'ai un truc à te dire, il te disait quoi?
9: Il disait que c'était mon côté réservé qui l'attirait, il trouvait ça charmant, enfin.
1: Ah, il te faisait vraiment
4: sympa.
5: Tu essaies de rentrer dedans, quoi.
1: Faisais des avances.
9: Des étiquettes de rentrer dedans, quoi. Et moi, je lui ai dit que j'étais pas de ce bord-là, j'étais pas intéressé et que j'avais une gonzesse à l'époque.
1: Ouais.
9: Et donc, je lui ai dit une fois, deux fois, trois fois, et continuait.
5: Ah ouais, le mec, il était lourd, lui. Ouais,
9: et bah, j'ai réussi à m'en débarrasser en lui faisant une remarque homophobe. Alors, je sais pas si
1: Bon, tu peux la dire, après, faut pas la faire. C'est bah, ça.
9: Je lui ai dit que, ouais, mais bon, au bout d'un moment, moi, je suis gentil, mais faut pas me casser les couilles, quoi.
1: Oh, comme, comme remarque homophobe, ça passe. Là, t'as pas l'air de me casser les couilles, ça passe.
4: Ouais, mais t'es pas homophobe de base.
9: Ah non, moi chacun est dans son coin, il n'y a pas à m'emmerder. J'ai
1: Complétite, bah, une fois que tu lui as fait comprendre que tu n'avais pas envie.
5: Oui, non, mais c'est comme ici.
1: Il a le droit de tenter sa chance après, une fois que tu l'as fait
5: comprendre. Oui, non, mais bon, si le mec il attend 4 fois et que 4 fois.
4: Et qu'il
5: c'est comme
4: dans
5: si
4: les coins.
5: C'est un mec qui va draguer.
1: Il a du mal à comprendre.
5: Oui, c'est comme si un mec va draguer une meuf 4 fois, tu vois, ou une meuf drague un mec 4 fois.
1: C'est pareil.
5: Tu vois, bon, le mec en fait c'était un gros lourd, quoi. Après, c'est même pas la question d'être gay ou pas.
1: Mais il n'y a pas eu de touchement, il ne t'a pas caressé le cul comme à Océane.
9: Non, parce que je l'aurais marave.
1: D'accord,
5: Moi c'est clair.
1: Moi c'est net. C'est clair, net, précis.
5: Du coup, tu lui as dit une saloperie, on va
9: du
5: dire.
9: Du coup, je lui ai dit, heureusement qu'on n'est pas en Iran, je t'aurais balancé du toit du bâtiment.
1: En effet.
5: Donc, tu lui as dit une saloperie, on va
9: du
5: dire.
9: Du coup, je lui ai dit, heureusement qu'on n'est pas en Iran, je t'aurais balancé du toit du bâtiment.
1: En effet.
5: Oui, non, mais bon, tu peux.
1: Voilà, donc c'est assez.
9: Bizarrement.

0: Arrête, j'angoisse.
1: Oui, ben, voilà. Non, mais, tu vois ce que je veux dire? S'il fait de la merde avec la meuf par rapport au gosse, bah, malgré tout, même si tu lui parles, tu soutiendras ton fils.
0: Ah, mais si c'est un vrai connard avec la meuf, je suis pas sûr, hein.
1: Ouais, toi, t'as pas de. Ouais, t'es une exception,
2: alors. Il faut être très ouvert d'esprit, mais c'est pas des gens comme ça.
3: Non, il y a plusieurs trucs que tu peux faire avec elle, c'est remettre les choses au clair très très vite en lui disant moi je sais ce que je ferais un truc un peu pervers, je lui dirais tu sais heureusement qu'on s'est remis ensemble parce que vraiment j'avais pensé mettre ça devant la justice et tu vois genre,
1: putain, le coup de pression que tu vas mettre à la meuf.
3: Ah non mais je mettrais au coup de pression.
0: Ouais, non mais
3: j'essaierai d'inverser un petit peu la parce que pour l'instant
0: elle lui montrer que t'as des couilles.
3: Elle te tient par les couilles. Moi j'essaierai de lui montrer que j'ai des couilles, de lui dire tu sais on s'est remis ensemble, j'étais à deux doigts de porter plainte contre toi pour récupérer notre fils parce que c'est pas bien pour lui, parce que c'est bien qu'il ait son papa, sa maman, c'est pas bien de le priver du papa, tu l'as privé de moi, tu lui fais du mal, plus tard il aura des problèmes à cause de toi, t'es une vilaine. Enfin toi j'essaierai de...
0: Non mais ouais ça c'est pas mal parce que
3: j'essaierai de retourner
0: elle pense qu'elle t'a dans la poche de toute façon.
3: Mais lui montrer que j'ai des couilles, tu vois. Ouais.
1: Mais là pendant les un an là où tu voyais pas ton fils, t'avais entrepris des démarches, comment ça s'est passé, je dirais au niveau
2: c'est-à-dire qu'on est passé devant la justice quoi.
0: Ouais. Ah oui.
2: Pour déterminer le fait que j'avais pas le droit de vivre avec mon enfant sans sa permission quoi, je sais pas comment dire.
1: Mais comment ça se fait
3: il y a eu un jugement qui disait ça.
2: Le seul droit que j'ai c'est de voir ma fille.
3: Et pourquoi
2: chez elle?
0: Ah, c'est pas elle qui a décidé.
3: Mais pourquoi?
2: Ouais, je crois que je suis en train de me griller un petit peu là.
1: Non mais alors
2: ma fille est pas ses fils. Mon fils est pas ses filles.
3: Ton fils c'est pas?
2: Mais non, mais depuis tout à l'heure je dis ma fille alors que dans l'histoire originelle vous avez dit que j'avais un enfant en garde.
1: Je comprends.
0: Alors, tu vois,
1: Non mais l'enfant n'est pas de toi.
2: L'enfant est de moi.
1: Mais alors pourquoi? Ou alors non mais pour être clair, c'est ici si c'est la situation elle est comme ça, c'est qu'à un moment donné t'as fait de la merde.
2: Bah voilà, en réalité.
1: Ouais.
2: Non mais attends, je t'explique rapidement. Elle a été devant la justice en disant que j'avais aucun moyen de m'occuper de mon enfant sereinement.
1: Ah genre t'avais pas de taf, bah, tu pouvais pas.
2: Je travaille de nuit. Ouais. Je vis dans un studio. Et voilà.
3: Oui mais bon t'as quand même le droit de visite le week-end. Enfin
4: bah oui.
3: Tu vois t'es toujours des Il y a toujours des trucs. Tu nous dis tout, Regan.
2: Oui, j'ai le droit de visite pendant les vacances.
3: Ah, d'accord.
2: Sauf que jusque là,
3: elle voulait pas te
2: le donner. M'interdisait ce moment de droit de visite.
0: Ah,
2: parce
0: ah d'accord. Donc,
3: on en revient à ce que j'ai dit. Bah, tu lui dis, moi, je.
1: Mais là, déjà, t'aurais dû aller plaindre au juge, tu vois. Je dirais, à un moment donné, elle n'a pas.
0: Ouais, il y a une décision de justice.
1: Oui, c'est pas elle qui impose ses règles, tu vois. Elle n'a pas à juger ta façon de vivre. Ça, c'est le juge qui doit statuer sur le fait que tu sois capable ou non de t'occuper de ton enfant.
3: Ah ouais, donc elle te donnait pas ni le week-end, ni
1: pas. Ouais, jamais, quoi, en fait.
3: Eh bah, tu lui dis, tu sais, que j'avais pensé remettre ça devant la justice.
1: Mais t'aurais dû le faire, franchement, pendant l'année.
3: Moi, j'aurais fait.
1: Ouais, toi,
0: moi je l'aurais fait aussi direct.
1: Ouais, tu vas voir le juge, tu dis écoutez, moi j'ai un droit de visite, j'ai le droit de l'avoir pendant les vacances.
0: Elle le respecte pas.
1: Elle ne le respecte pas.
0: Voilà,
1: ne t'inquiète pas, la meuf elle aurait été convoquée en 2-2. Hein.
3: Donc montre-lui que tu. Enfin, dis-lui, même si c'est pas vrai, hein, que t'avais pensé à faire ça et que c'est bien que vous soyez ensemble.
0: Montre-lui que t'es un bonhomme quoi.
3: Et que maintenant il faut que ça se passe en confiance pour l'enfant, pour toi, pour elle et pour vivre plus sereinement. Bah écoute, on te souhaite bon courage. J'espère que t'auras un petit peu éclairé l'esprit, Regan.
2: Allez, on va dire que oui.
3: Bah ouais, non, mais.
0: Ah, t'es pas bien.
3: Prends tes couilles, Regan, dans les mains. J'aime bien, moi, d'ailleurs.
0: Dans les mains.
3: Je vais me les masser, d'ailleurs.
1: Non, mais bats-toi, tu vois, c'est ton gosse, t'as le droit d'avoir. Tu vois, c'est.
3: Elle respecte le droit de visite.
1: Ouais, voilà, tu vois, c'est la vie, quoi, en fait. La meuf, elle est pas au-dessus des lois, il y a personne qui est au-dessus des lois, finalement.
0: Ah non, ça, c'est ça.
3: Et dans ce cas-là, tant mieux. Merci, Nico, en tout cas, pour le coup de fil. Nico, du 14, t'envoie ton t-shirt Skyrock à la maison. Merci, Kémo. On salue tout, la plaine du forêt qui nous écoute.
1: Bah, et big up à Bois, alors.
3: Et big up à Bois. Et on t'envoie ton t-shirt Skyrock. Salut, Kémo. Merci pour les témoignages. Très belle ville de Bois, d'ailleurs.
1: Ça fait rêver. Vraiment là, je pense que
0: ça,
1: je pense qu'il y a un réveillon là-bas, ça me botterait pas, ou un truc super, des vacances d'été.
3: Attends,
1: j'hésite vraiment.
3: Bah,
1: ou alors vraiment quand j'aurai marre de la vie peut-être.
3: Bon, tu as déjà Autun pour toi, ça rime avec Autun d'ailleurs.
1: Non ben bon, c'est toujours moins pire que ça, Chamon et Boin.
0: Boin.
3: Bon alors on va retrouver Julia dans un instant, qu'on fasse une petite enquête, on va s'en occuper. Avant ça, ah bah oui, on va faire la connaissance de Yanis. Alors Yanis, toi, t'es en direct de Reims. Bienvenue à toi. Salut à toi, Yanis.
5: Ça va ou quoi?
3: Ouais, ça va bien, Yanis. Alors toi,
5: tranquille,
3: tranquille. Et toi, bien tranquille aussi. Tout le monde est tranquille.
5: Ah ouais, tranquille.
3: T'es bien. Parle bien dans ton téléphone, Yanis.

0: 10. Donc toi, je te présente un peu, t'as 21 ans, c'est ça?
1: Ouais, c'est ça.
0: Très bien. Et il t'est arrivé un truc sexuel récemment, un truc que t'aurais jamais pensé faire de ta vie?
1: Bah, je sais pas, j'aurais jamais pensé faire de ma vie, si j'aurais pensé que ça m'arriverait jamais dans ma vie, quoi.
2: Plutôt ça.
0: Oui, c'est ça, oui. Mais en tout cas, c'est pas un truc qui te faisait fantasmer avant, c'est ça que je voulais dire.
1: Non, bah non.
0: Qu'est-ce qui vous est arrivé? Alors, je sais pas si c'est le truc le pire qui puisse t'arriver, mais bon, moi je connais la réponse, donc moi je sais que ça m'aurait fait bizarre. Mais bon, qu'est-ce qui pourrait vous arriver de pire dans votre vie sexuelle?
3: Ah, me faire enculer, moi.
0: Toi, t'aimerais pas te faire enculer?
3: Ouais, non, non, ça me ferait.
2: Faire couper la bite.
0: Faut pas que tu sortes avec Marie. Couper la bite, par exemple, elle te suce et elle te mord. Clic, et elle prend la bite à la bouche.
2: Ah, ou je tombe sur une folle qui me coupe la bite.
3: Non, mais ça c'est gore, ça. On parle d'un truc juste sexuel.
2: Un truc sexuel.
0: Non, mais bon, j'accepte la réponse de Romano.
2: Ah, c'est horrible.
0: Bon, donc toi, Romano, te faire couper la bite. Très bien. Le truc le pire qui puisse t'arriver, Guigui?
4: Bon, bah, vu ce qui se passe en ce moment dans ma vie sexuelle, que je me casse les deux poignets.
0: Pourquoi ça, tu veux plus te branler?
5: Bonne réponse.
4: Ah, ouais, t'es plus de main. Oui. J'ai plus de main. Alors là, vraiment, je suis en galère.
0: C'est l'horreur, là, oui. Marie.
5: Ah, bah, moi, du caca, du pipi.
2: Ouais, même direct, du vomi, tu sais, de faire gerber dessus.
5: Ah, ouais, ou ça.
2: Tu niques ta meuf et d'un coup,
0: elle te vomit
5: dessus.
2: Ah, ça, je pense.
0: Et Cédric?
6: Ouais, une meuf qui essaie de te sodomiser.
0: Ah ouais. Par contre, un mec qui essaye de te sodomiser, ça passe.
6: Pareil, un mec pareil, tu vois.
0: Ah bah non, tu as dit une meuf qui essaye de me sodomiser.
6: Non mais moi, j'ai pas de relation avec les mecs, donc oui, une meuf, tu vois.
0: Bah, non mais justement, on fait des trucs. Tu vois l'histoire de Yanis.
3: Une meuf habite quoi. Non mais tranquille, c'est rien, Cédric.
6: Ah, une meuf habite non plus, non. Faut pas qu'elle me sodomise.
0: Et donc Yanis, toi, raconte-nous un petit peu ce qui s'est passé. C'est passé quand d'ailleurs cette histoire?
1: Bah, en fait, ça s'est passé hier.
0: Ouais. Ah, c'est tout frais.
1: Ouais, bah oui, c'est tout frais, oui. Et en fait, bah c'est quoi? Parce que je suis sorti en perme. Et.
0: T'es militaire.
1: Bah, genre. Non, c'est. Je suis incarcéré en fait.
0: Ah, d'accord.
1: Et genre, hier, je suis sorti en perme.
0: Mmh.
1: Et. Bah, j'ai voulu, on va dire, prendre du plaisir.
0: Ah, t'as voulu aller baiser, t'es allé voir une pute.
1: Voilà, c'est ça. Je suis parti voir une pute. Et au final, bah. Je suis parti pour une fellation.
0: Mmh.
1: Elle a fait ce qu'elle avait à faire et tout ça.
0: Donc, elle t'a suivi.
1: Et. Au final, moi, j'en ai voulu plus. Ça veut dire, je lui ai demandé pour la pénétration et tout ça.
2: Ouais, pour la baiser quoi.
0: Ah, tu l'as dit combien ça coûte, combien je rajoute pour.
2: Petite rallonge quoi.
0: Pour faire l'amour avec toi.
5: C'est ça, ouais.
1: Supplément. Non, même pas. Ça, c'est même pas un problème. C'est pas un problème. Ça, je lui donne l'argent. Et quand je lui ai donné l'argent et tout ça, on a fait ce qu'on avait à faire. Et au moment où elle se déshabille, ben là, j'ai vu que c'était un trans en fait.
2: Ah, léger détail.
0: Donc, tu t'es fait sucer par. Donc, elle avait une bite.
1: Voilà, c'est ça.
0: Ah, une bite.
5: Et c'est la première fois que tu l'as voyée?
2: Ça bite sans doute,
5: ouais,
2: oui.
5: Ouais, mais elle.
0: Ah, pardon.
1: Ouais, c'était la toute première fois.
5: Ouais.
0: Quand elle t'avait sucé, t'avais giclé ou pas?
1: Ouais, bah ouais.
0: Ah ouais, donc elle suçait bien.
5: Bah oui.
1: Ouais, bah en plus, c'est ça le problème, c'est que en plus.
0: Et à aucun moment tu t'es dit, cette meuf, elle est chelou, elle a.
4: Je l'ai pas senti.
0: Ouais. Ouais, elle a un petit aspect masculin, ou elle a une pomme d'Adam, ou.
4: Ou les traits du visage.
0: Ou elle s'appelle Robert. Elle a un prénom bizarre. Appelle-moi Robert.
1: Non, après,
2: mais elle avait une voix féminine.
0: Oui, bonjour.
1: Ouais. Non, ouais, tout était. On aurait dit une femme. C'est que quand elle s'est déshabillée, lui, c'était un homme.
0: Alors, comment vous auriez réagi? Est-ce que ça vous aurait choqué? Ou vous seriez dit, bon, écoute, bon, elle m'a bien sucé, j'ai pris mon plaisir et tout va bien.
2: Bah, de toute façon, c'est fait, qu'est-ce que tu veux dire?
0: Ça, c'est vrai, mais tu peux quand même avoir.
2: Non, mais par contre, je m'arrête là, tu vois, je dis.
6: Tu retournes pas, quoi.
2: Je lui dis, t'aurais pu me le dire quand même.
0: qu'est-ce que tu lui as dit? Tu l'as pas mal pris, toi, Enis?
1: Bah, je
0: sais
1: pas, moi, je
0: me suis pas arrêté
1: là.
0: Ah, t'as quand même couché avec elle?
1: Bah ouais, quand même.
0: Ah d'accord, non, mais moi, je pense que je me serais arrêté direct, moi.
2: Mais c'est quoi, du coup, parce que vu qu'elle avait une bite...
0: Je l'ai enculé, oui.
2: Non, mais toi, tu t'es fait... Elle t'a enculé?
4: Non.
1: Non.
0: Ah non,
6: tu l'as enculé.
2: Ah mais bon, t'aurais pu te dire, allez, hop,
4: c'est ça, je tâche tout.
0: Donc je vais évidemment me retourner vers toi, Cédric, qu'est-ce que tu en penses?
6: Ah, moi, je m'arrête là, gros.
0: Ah, donc tu l'encules et après c'est fini?
6: Ah, je l'encule même pas, gros.
0: D'accord, ok.
6: Non, elle me suce, tu sais, je m'arrête là, moi. Putain, moi, ouais.
0: Vous auriez été choqué ou.
6: Ah, je pense que ça me bloque, moi.
2: Mais d'ailleurs, c'est pas bien, parce qu'après, tu vois,
0: il y a.
2: Non, mais parce qu'un mec qui réagit mal, tu sais, ça peut mal se terminer, cette histoire.
5: Ouais, c'est pas fou.
2: Le mec, il peut avoir un geste violent, parce que. Ouais, tu vois, parce que. Elle devrait le déclarer, quand même, même pour elle, pour sa sécurité, tu vois.
5: Ouais, tu sais jamais ce qui peut arriver.
6: En même temps, les traves, ils déclarent pas tout le temps, non?
2: Non mais
6: si.
3: Ah mais tu le remarques.
2: Ouais, mais tu peux avoir un Cédric.
6: Bah non mais bah,
0: là,
6: si,
0: tu t'es niqué Cédric.
6: Ah, là je suis pas niqué. Là, je suis désolé, mais pas de la merde. Tu dis que de la merde.
0: Bah je dis rien.
6: Bah si tu veux, tu dis
0: bah regarde, il est mort de rire.
6: Bah non, parce que tu es sur les sites, quand tu vas sur les sites d'escorte, il y a écrit escorte meuf, il y a écrit escorte trans et escorte mec,
0: tu vois. Tu l'as trouvé où? Tu l'as trouvé dans la rue toi, Yanis?
1: Hein?
0: Tu l'as trouvé dans la rue, non, tu l'as trouvé où? Sur internet.
1: Non, je l'ai trouvé sur Sex Model.
0: Ah, sur Sex Model, ouais.
6: Ah, sur Sex Model, c'est écrit.
0: Normalement,
6: il y a la catégorie, ouais.
0: Elle a pas mis. Bah, tiens, il y a le sportif.
2: T'es tellement chaud, t'as pas fait gaffe, t'as cliqué sur la mauvaise catégorie.
0: Ah, elle est mignonne, aussi, elle est bing. Il y a un sportif qui dit, moi, j'ai adoré les fois avec des trans et des traves. Faut assumer. Tu vois, lui, ça lui pose pas vraiment de problème.
5: Oui, après, oui.
0: Non, mais une fois, Joe qui nous dit, moi, je me barre direct. Moi, j'aurais arrêté vite fait et je me barre tout nu. C'est le ténébreux du 06.
2: Non, bah, tu peux remettre ton pantalon quand même.
0: Il y a Popopo, elle nous dit, c'est comme au resto, tu payes, tu finis ton assiette. Tu payes pas pour rien.
2: Non mais de toute façon comme je disais, tu t'es fait sucer, de toute façon tu peux pas revenir en arrière.
6: Hein. Bah, c'est sûr.
2: Mais par contre ouais moi je me rhabille, je fais non mais par contre tu vas me rendre mes sous du coup pour ce que je t'ai demandé le supplément.
4: Merci.
2: Et on va,
0: le supplément
2: on va,
0: je le prends pas.
2: On va s'arrêter là finalement, je suis rassasié pour ce soir.
4: J'en veux plus.
0: Après Yanis, oui t'as raison, tu l'as. Enfin écoute, c'est fait. Hein.
5: Ah écoute, c'est pas très grave.
2: Bah, sur le moment c'est que t'avais envie. Hein.
0: Mais ça t'a donné envie de recommencer ou pas du tout?
1: Je sais pas,
0: d'accord.
5: T'as aimé?
0: Pourquoi pas?
5: Ouais, t'as aimé?
1: Ça m'a pas dérangé.
2: Mais mis à part
0: de la manière dont tu réagis,
6: normal, quoi.
0: Vaut mieux parce qu'autrement tu serais mal dans.
4: Bien sûr.
0: Tu serais mal de l'avoir fait, ouais.
2: Mais mis à part la bite, elle avait des seins et tout, quoi. Comme une meuf.
1: Ben, franchement, en plus, quand tu le regardes comme ça, elle était bonne.
0: Ouais, elle était mignonne. Ouais.
2: Ah, bah non, mais bon, il y a des trans qui sont jolies, hein.
5: Bien sûr, c'est de le savoir, effectivement, ce que disait Romano, il a raison.
2: Non, mais,
0: moi, j'aurais eu l'impression qu'il serait un peu pris pour un con.
2: Non, mais certains mecs peuvent avoir une mauvaise réaction. Tu
5: peux tomber sur un
2: patater le mec, le trans, tu sais que ça se passe mal.
0: Bah écoute, toi, t'es un mec bien.
5: Tu as fait raison.
0: Voilà, t'es un mec cool.
2: Je dis ça, c'est pour la meuf.
5: Non, mais t'as raison. Et là, du coup, t'es en prison, là, Yanis, t'es rentré en prison?
1: Ouais, c'est ça.
5: Ah ouais? Tu restes longtemps?
1: Bah là, je sors dans 8 mois, là.
0: Bon, écoute, bon courage à toi.
6: Bon courage.
0: Eh, bon courage, Yanis. Et vivement la prochaine perme alors. Hein.
1: Et qu'est-ce que tu veux, il y a moins de passer une dédicace ou pas l'équipe?
0: Allez, vas-y, passe une dédicace.
1: C'est une grosse dédicace à tout Robespierre, à tous les gens au mitard. Une grosse dédicace à Sarah Frizou.
0: Sarah Frizou. Ouais. Bah big up les gars,
6: au placard.
0: Et on t'envoie et au poteau derrière. Tiens, on vous envoie votre t-shirt Skyrock à la prison. Comme on dit.
5: Je suis là, oui.
0: Et vivement la sortie. Bon courage Yanis.
2: Ouais.
0: Reste à l'écoute. On aura des réactions qui arrivent et dans un instant on a Julia qui arrive. Ah, restez bien là Julia. A quelques petits doutes sur son couple. On va mener l'enquête sur Skyrock.
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0: Allez, avec This is Théodora tout de suite sur Skyrock. Ça faisait un petit moment qu'on n'avait pas écouté dans la Radio Libre. This is Théodora, c'est Mélodrama sur Skyrock.

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3: Allez, c'est l'heure de faire une enquête maintenant. Tiens, des réactions. Cédric, on va prolonger le sujet de Yanis. C'est la folie, cette radio libre.
1: À croire
3: que tu t'es démené au standard pour avoir plein de témoignages.
2: Oh, ça n'arrête pas.
3: Et ouais, Yanis, on l'a eu il y a un instant. Si vous étiez là il y a un instant avec nous, Yanis, il est en prison. On les salue d'ailleurs, tous les potos de Yanis. Il pensait jamais le faire dans sa vie, mais pendant une perm, il s'est fait sucer par un trans. C'était hier. Il savait pas avant qu'elle se déshabille et il s'est dit. Allez,
2: je suis là.
3: J'ai déjà écouté Radio Libre. Il y a certains membres de l'équipe de la Radio Libre qui font des trucs chelous.
5: C'est Cédric.
3: Et pourquoi pas. Et après tout, je dis des trucs chelous. C'est pas bien parce que chacun fait ce qu'il veut. Il en peut plus.
1: Oui.
3: Alors tu nous as envoyé Sonia dans un instant, Cédric. Ouais. Tu vas nous expliquer. Enfin, on va écouter Sonia. Elle va nous expliquer elle-même. Ce sera plus clair, ce sera plus simple. Juste avant ça, on se transforme en détective. Ah oui, comme je vous l'avais dit. On va faire une enquête. On a Julia avec nous en direct de Montpellier. Salut, Julia.
6: Salut.
3: Coucou. Et donc, on va faire une enquête pour toi. Faut que tu nous expliques pourquoi tu nous appelles. C'est rapport à ton mec, je crois. Hein,
6: C'est ça.
3: Alors, tu peux tout nous dire. T'as 25 ans, lui, il a quel âge pour présenter un peu le couple?
6: Il a 30 ans.
3: 30 ans, ok. Vous connaissez depuis?
6: Ça fait 4 ans.
3: 4 ans. Donc, 4 ans que vous êtes ensemble.
7: Vous habitez ensemble, oui?
6: Pas du tout.
3: D'accord. Vous êtes chacun de votre côté?
6: Chacun chez soi.
3: Ok. Et alors, qu'est-ce qui se passe dans cette histoire? Commençons notre enquête.
6: Alors, du coup, j'ai appris par une copine qui s'est mise sur des sites de rencontres qu'il a vu. Moi, je lui ai posé la question.
2: Ah, ta pote, elle l'a vu sur les sites, ouais.
6: Ouais.
2: C'est bien, en tout cas, tu prends bien.
7: Ah ouais, c'est
2: vrai, ça te fait rire.
6: Oui et non, en fait.
2: Ah, c'est génial, je suis content.
7: C'est horrible.
6: Mais du coup, moi, je lui ai posé la question, il m'a dit que pas du tout.
3: C'est-à-dire que quoi, pas du tout? Il va pas sur les sites de rencontres ou il t'a dit pas du tout?
6: Non, pas du tout, il y était pas.
7: Ah, mais t'es allé voir, toi, t'as vu le truc? Le profil?
6: Moi, j'ai ma copine qui m'a envoyé les captures d'écran et oui, en fait. Oui, donc je suis pas bête. Mais il y a l'amour, je suis amoureuse, donc à force, je sais plus quoi faire, quoi. Rester, partir.
7: Non, mais il prend pour une conne.
3: Donc t'es prête à le pardonner même s'il y va? Ou alors tu le crois, tu crois ce qu'il t'a dit et tu,
2: ouais, mais bon, là,
3: et tu dis que ta copine c'est une mytho.
2: Ouais, mais t'as quand même les preuves, parce que la copine elle a envoyé des screens.
6: Oui, non, ma copine c'est pas une menteuse, bon. Je la connais depuis longtemps.
2: Non, mais à la limite, elle t'aurait juste dit, tu vois, bon, tu peux avoir un doute sur la copine, mais ouais, bon, là, si elle t'envoie les preuves, tu vois, des photos de son profil sur plusieurs sites de rencontres, bon, c'est...
7: Mais ton mec il dit quoi? C'est quelqu'un qui a utilisé ma photo?
6: Non, pas du tout. Il m'a dit que non, il n'y était pas.
3: Il faut lui montrer.
7: Ouais,
3: arrête de me prendre pour une conne. Faut lui dire.
6: Mais c'est oui, j'y ai pensé, mais à chaque fois je veux pas me disputer avec. Et c'est vrai que ben là, ça fait quelque temps que ça me prend la tête, quoi.
3: Ah bah, je peux comprendre que ça te prenne la tête, ouais.
2: Non mais je comprends même pas, moi.
3: C'est pas compliqué.
2: Non mais en fait, il y a même pas d'enquête, quoi. C'est que tu lui colles dans la gueule.
7: Ah, c'est clair.
3: Ah, tu comprends pas pourquoi.
2: Non, mais ouais, tu sais, il n'y a pas d'enquête. C'est que tu lui colles dans la gueule les photos.
7: Tu prends pour une conne, ça.
2: Alors, si tu veux pas mettre ta copine mal, tu sais, tu refais un screen sans qu'on. Qui t'envoie les trucs, mais tu sais, tu lui colles sous le nez. Le mec, il va être comme un con. Tu sais, il pourra pas te dire, ah bah non, c'est pas moi. Ou là, vraiment, il te prend vraiment pour une conne, mais en face à face, en plus de ça.
7: Moi, c'est le truc qui me rendrait encore plus folle qu'il te dit.
2: Ah, moi, j'aurais déjà collé dans la tronche, moi. Ah,
3: parce que déjà, oui, t'es cocu, et en plus, il te prend pour une conne, ouais, ça c'est
2: bon,
3: sûr.
2: Bon, cocu,
3: que...
2: ça, on sait pas.
3: Ah oui, on sait
7: ouais,
3: pas.
7: Ouais, enfin bon, il cherche.
3: Ouais, parce que, Julia, le fait qu'il soit allé sur des sites de rencontres, ça veut pas dire qu'il soit allé jusqu'au bout, hein.
2: Oui, mais
6: non,
2: bon,
6: mais attends, mais... ça veut dire. Oui, mais du coup, maintenant, je doute. Non,
7: mais pourquoi tu fais pas un faux profil?
3: Je comprends que tu doutes, oui.
7: Un faux profil et t'essaies de le.
2: Mais colle-lui, c'est les trucs dans la tronche.
3: Ah, moi, je serais beaucoup plus cash, oui.
2: Ouais, exactement. Tu lui mets sous le nez.
7: Ah, ouais, non, mais déjà, moi.
2: Non, mais dans la tronche, je m'entends, tu lui crasses pas le téléphone sur le visage.
8: Non, mais comme
2: les chiens, quand j'ai fait tu y mets.
7: Tu lui montres.
2: Tu lui mets devant le fait accompli, comme on dit. Tu lui montres les trucs, tu dis, bah, regarde, si, t'es sur des sites. Ou des
6: applis. Ah, ouais.
3: Mais c'est marrant que t'aies pas envie de rentrer en contact avec.
2: Bah, en fait, t'as peur de la vérité. Tu as peur d'affronter.
6: Je pense, oui, surtout. Ouais.
3: Mais pourquoi t'as peur que ça s'arrête? T'as peur d'être...
6: j'aime pas la solitude déjà.
2: Oui, ouais, mais bon, t'as envie de rester avec un mec qui cherche d'autres meufs pendant que t'es avec...
7: Et qui prend pour une conne, en plus.
6: Mais le pire, c'est que du coup, je connais toute sa famille. Donc, pourquoi il ferait ça?
2: Bah, parce qu'il a envie d'en baiser une autre.
7: Ça veut rien dire, ça.
3: Ah ouais, t'as plein de gens qui sont...
2: Moi aussi, je connaissais la famille de la gothique. Hein, la mère était complètement cinglée.
3: Bien sûr, on en parlait hier.
2: Mais ça m'a pas poussé d'en baiser d'autre. Hein, ça, c'est... En fait, ouais, tu te voiles la face, quoi. Tu t'auto-persuades de trucs, mais...
6: Mais je crois, oui.
3: Mais t'as tellement pas, tellement pas envie que ça arrive que tu préfères limite ne pas savoir et continuer à vivre avec lui, même si c'est comme ça, quoi.
2: Tu vis dans le déni.
3: Ouais, bah ouais.
6: Oui, mais bon, quand même, à partir des moments.
3: Ah ouais, je suis d'accord avec toi, à partir du moment.
2: Ah ouais, là, en plus, là, t'as l'épreuve, tu vois, t'as l'épreuve sous le nez, quoi.
3: Il faut qu'il te respecte, oui.
6: Oui, il respecte vachement. Mais du coup, nous, quand
7: super, il te respecte vachement, ouais, t'as l'épreuve, c'est moi. Ça.
6: Non, mais nous, ce qu'on voulait essayer de faire, c'était de le piéger, en fait, qu'une fille lui donne rendez-vous et que...
8: Ouais, maintenant que tu lui as dit, t'as déconné de lui dire.
2: Ah non, elle l'a pas dit.
8: Ah, tu l'as pas dit?
6: Non, j'ai juste posé la question s'il avait supprimé tous ces sites de rencontres.
2: Soit le mec s'envoie vraiment les couilles. La première meuf qui va venir le brancher, le mec, il va être au taquet. Bon, ça va être dur pour toi parce que là, tu vas vraiment prendre la vérité dans la gueule. Mais
3: Marie, tu t'entraînes.
7: Non, mais ça se tente, mais est-ce que c'est vraiment utile? Parce que t'as déjà la preuve du truc et il t'a menti. Donc, bon.
6: Oui, en plus de ça, c'est que du coup, je me sens trompée. Parce que il suffit, pour moi c'est pas juste d'aller voir ailleurs et de faire ce qu'il y a à faire. Rien que quand il y a des messages ambigus, pour moi c'est déjà trompé.
2: Non mais de toute façon,
3: t'as vu les messages déjà? Tu as lu des messages?
6: Non, j'ai rien vu.
3: Non, t'as pas vu.
2: Non mais moi j'ai envie de te dire, moi qui suis un homme.
3: Oui, vas-y Romano.
2: Un vrai.
3: Parle en tant que homme.
2: Moi par exemple, tu vois, avec Carole, je suis fidèle.
3: Oui.
2: Tu sais, à partir du moment où le jour où je m'inscris sur un site de rencontre ou une appli, c'est que déjà dans ma tête, je me dis, je fais déjà la démarche en me disant, vas-y, à un moment ou à un autre, j'ai envie de la tromper.
3: Non, pas forcément. Il y en a qui font ça pour savoir s'ils sont encore séduisants.
6: Mais c'est ça, en fait, c'est ce que je me suis posé comme question.
3: Non, parce qu'il y a des mecs qui ont. On a déjà eu des auditeurs qui nous ont écrit et qui sont même passés à l'antenne, qui nous ont expliqué qu'ils s'étaient inscrits sur des sites pour savoir s'ils pouvaient encore séduire.
7: Ouais, ouais.
3: Mais ils n'étaient jamais allés jusqu'au bout.
7: Dans ces cas-là, qu'ils lui disent.
3: Bah ouais, mais c'est pas facile
6: c'est
3: à dire.
6: C'est ça, en fait. Au pire des cas, tu me dis.
2: Ça, c'est la fausse excuse. Franchement, moi, une meuf qui comme ça, c'est trop facile. Je vais voir si je séduis encore. Mais moi, je suis une meuf, ou dans le sens inverse, ma meuf, elle me dit ça. Je me dis, mais vraiment, tu me prends pour un con, mais jusqu'au bout, quoi. J'ai vraiment une tête d'abruti, quoi.
7: Non, mais c'est là où moi, je serais devenu dingue.
3: Alors, qu'est-ce que vous nous dites? Vous en pensez quoi? Ça sent le mensonge, tout ça, nous dit Chab. Ah, tu penses qu'il ment? Oui, bah oui, puis t'as la preuve qu'il s'est inscrit sur les sites de rencontre.
6: Oui, il ment, on le sait tous.
3: Non, mais avec ça, déjà, ça brise la confiance. Enfin, moi,
7: bah oui, il te ment dans les...
3: Je mets à ta place, j'aurais du mal à avoir confiance.
7: Non, mais il fait ça, il te ment directement, non, c'est plus possible. Alors,
6: mais le pire, c'est que je lui envoie plus de messages dans la journée, à part comment tu vas, t'as bien dormi, et il fait rien de plus, quoi.
3: Ouais.
7: En plus, c'est une relation de merde.
3: Ça sent pas très bon, cette histoire, en fait.
6: Mais c'est ça, depuis que j'ai appris ça, oui, j'ai plus trop envie de lui parler, quoi.
3: Ouais. Non, mais pour être franc, j'essayais de le défendre, parce qu'on nous dit, Difool, tu vois le bien partout, H24, Romano for life. Non, j'essayais de contrebalancer, mais en fait, je suis complètement d'accord avec la Marie, avec Romano.
7: On est d'accord.
3: Et avec 99% des messages que vous envoyez, genre, il te prend pour un con, tu vois, plein de messages qu'on reçoit là depuis tout à l'heure. À quoi ça sert de le piéger? Tu sais déjà que le mec, il est sur une appli et qu'il cherche, d'autres meufs.
2: Après, le mec, il te fait pas en cocu, forcément. Oui. Mais en tout cas, il est dans la démarche de le faire prochainement.
3: Bira, il voulait témoigner là-dessus, d'ailleurs. On a Bira au téléphone. Salut, Bira.
5: Salut tout le monde, comment allez-vous?
3: Elle voulait témoigner, Bira.
7: Eh oui,
5: c'est une fille. Elle a une voix grave, mais c'est une fille.
3: Non, mais t'as une jolie voix, Bira.
2: Non, mais on a Marie, on est prêt à tout maintenant.
3: Bonsoir, Bira. Merci. Non, t'as une très jolie voix, Bira.
5: Merci beaucoup.
3: Bon, tu voulais témoigner pour Juliette, t'es arrivée.
5: Exactement, c'est pour dire que c'est n'importe quoi de vouloir piéger, parce qu'elle a vu les messages. Pour moi, c'est se voiler la face.
2: Ah, moi, je suis d'accord avec toi. Bravo.
5: C'est un peu comme Romano. Du moment où je pars du principe, je vais regarder sur un site.
3: Ouais.
5: C'est que déjà, j'ai pris la décision de la tromper.
2: Ouais.
7: Ah ouais.
2: Quoi? Moi, j'irais, Moi, je dirais, bon, regardez, comment dire, on a le droit de regarder
5: oui,
2: le menu sans prendre tous les
5: pas.
2: Mais non, mais à partir du moment où le mec il a inscrit, s'est créé un profil, c'est clairement qu'il est dans la démarche de la tromper.
5: Exactement. Ouais. Ah bah oui, non, mais il est dans ces démarches-là. Et puis en plus, elle a vu des messages, donc où est l'intérêt de piéger?
3: Ah, alors réponds à cette question, tiens, c'est pas qu'on la question.
5: Et non, j'ai pas vu des messages,
7: non,
5: c'est pas pour ça.
7: Elle veut savoir il allait au bout.
5: Ta copine, elle a vu des messages.
2: Non, elle a vu le profil.
5: Et non, elle a juste vu le profil.
2: Oui, mais déjà, le profil, c'est déjà beaucoup.
3: Mais bon,
5: exactement. Et puis, elle a juste créé un profil et piégé à la rigueur par profil. Tu envoies des messages et tu verras bien ce qu'il répond.
3: Après, moi, je dirais, Julia, si t'as vraiment besoin de ça pour être sûr que le mec est fiable. Ouais. Fais-le.
2: Si ça peut te convaincre, le fait.
3: Non, mais au moins, tu
7: vas faire. J'ai des messages en disant peut-être que le compte est inactif et tout ça. Peut-être qu'il avait le truc
3: compte,
7: d'avant. Voilà. Et
5: oui, je sais.
7: Tu peux tester d'envoyer. Si t'envoies un message et qu'il répond, tu sais que c'est actif, quoi.
5: Exactement.
2: Bah, à la limite, pour en avoir le cœur net, avec ta pote ou toi toute seule, crée un faux profil, tu mets une photo, je sais pas moi, de Pamela qui est si belle.
7: Magnifique. Il va tomber sous le charme.
2: Et là, tu dirais que le mec est quand même au bout de sa life, quoi.
3: Choisis la photo, elle est bien rasée, parce qu'il y en a plusieurs qui tournent, elle s'était pas rasée.
2: Si le mec répond, là, tu te dis que, t'es tombé sur un phénomène, quoi. Non, mais prends, bon, c'est horrible, tu prends une photo d'une bonne meuf sur le net, tu vois. Bon, c'est pas
7: ou
2: trop
7: alors, on demande à une auditrice.
2: De base, c'est pas trop autorisé, mais bon, le profil, c'est juste une histoire de voir si le mec il répond au contact.
7: Ouais, c'est ça.
2: S'il répond, bah, t'en auras le cœur net. Hein, là.
3: Il y a Caïs le truc.
5: Oui, parce que je sais qu'avant, il les avait. Mais bon, ça fait 4 ans qu'on est ensemble depuis.
7: Oui, tu les enlèves.
3: Bah, il a peut-être enlevé.
2: Sur les applis, tu peux savoir la date de
5: la dernière connexion. On peut le savoir sur les applications.
3: Ouais. Bah, regarde ça, peut-être.
2: Je connais pas trop.
5: Mais le pire, c'est que quand je suis avec lui, j'ai accès à son téléphone. Il utilise son téléphone devant moi et je vois rien. Donc, en fait, il est trop fort. Il les enlève à chaque fois que je suis là et il les remet, quoi.
3: Non, mais test, tu veux faire. Je pense que c'est pas. Tu vois, le test, je pensais que c'était pas utile, mais à la limite, si ça te permet d'être sûr de ça. Il y a Caïs Le Tounsi hein, qui nous dit: moi, j'étais avec ma meuf depuis 5 ans. Et quand je suis allé sur les applis, c'est parce que j'étais plus amoureux. Je m'en suis rendu compte après, quand je l'ai trompé. Merci Caïs Le Tounsi.
2: Rider 80, il te demande la photo de profil, ça correspond à son look actuel, la même coupe de cheveux, tout ça ou
8: ouais, les vêtements, genre d'il y a longtemps.
5: Pas
8: ou,
5: du tout. La photo de profil, elle date d'il y a longtemps.
3: Bah c'est peut-être un vieux truc. T'as raison de te poser la question.
5: Mais oui, mais du coup, c'est la photo qu'il a également sur un de sur. Je sais plus si c'est sur Facebook ou si c'est sur. C'est,
7: ah ouais,
5: c'est
7: un truc actif.
3: Non, mais Facebook, peut-être qu'il va plus non plus. Hein.
7: Après, t'as des vieilles photos.
2: Non, mais Facebook, oui, c'est vrai que Facebook, bon, c'est un peu en perte de vitesse.
3: Il y en a plein qui ont Facebook, ils ont pas mis les pieds sur Facebook depuis 5 ans.
2: C'est clair.
3: Hein. Donc, c'est vieux maintenant Facebook.
2: Bah, c'est pour les darons.
7: Sinon, on va sur MSN.
3: Voilà, MSN, ça c'est plus
2: moderne. Est-ce qu'il y a encore une adresse caramel?
3: Oui.
7: Oh putain, le truc, j'avais pas entendu ce mot.
3: Caramel. Non, mais écoute, fais peut-être l'enquête. Il y a Ashley qui voulait passer en direct avec nous. Salut Ashley.
9: Salut.
3: T'es à Perpignan, t'as 26 ans. Qu'est-ce que tu voulais nous dire par rapport à Julia, toi?
9: Ben, en fait, ce qu'elle vit, je l'ai vécu aussi. Et en fait, faut pas qu'elle se prenne la tête. Franchement, elle cherche trop midi à 14h. Vas-y direct, tu lui dis que t'es au courant et tu prêches le faux pour avoir le vrai à la limite en mode tu leur fais savoir à peu près ce qu'il dit et tout aux meufs. Et bon, franchement, va pas chercher à piéger tout, ça sert à rien, tu vas perdre ton temps.
3: Ça t'est arrivé toi, Ashley? T'as déjà eu ça?
9: Ouais, ça m'est arrivé. Sauf que moi, je suis allée beaucoup plus loin dans le sens où moi, déjà de base, j'avais créé un faux profil et j'avais parlé, j'avais demandé s'il était en couple et tout. Il avait répondu que non et tout. Mais à partir de là,
3: ouais, tu t'es
9: c'est
3: dit,
9: mort, quoi.
3: Ouais, c'est mort. Maintenant, au moins, t'es fixé. Ouais.
2: Tiens, un autre indice. Bon, je sais pas, moi, je connais pas.
3: Un indice dans notre enquête.
2: Non, mais bouteille verte. Il nous dit qu'a priori, quand un compte il est inactif, quand il n'y a pas de mouvement dessus pendant 6 mois, le compte devient invisible. Alors je sais pas si c'est je sais pas sur quelle appli ou quel truc. Guigui, professionnel à la appli de rencontre.
8: Mais justement, j'ai pas l'info, donc je vais pas dire de conneries. Je
2: sais dites pas tout si vous confirmez ou pas la faute bouteille verte.
3: Ouais.
2: A priori, il est au courant. Cédric, il est parti chier, donc il pourra pas nous renseigner.
3: Ouais, bon non.
2: Karim, t'es au courant toi de ça? Quand sur les applis de rencontre
8: non, si ça s'enlève au bout de 6 mois,
2: ouais,
8: je sais pas.
2: Bah quoi, ça s'enlève pas, mais a priori le profil devient invisible.
8: Ah, je sais absolument pas.
2: C'est bouteille verte qui dit ça, je sais pas.
8: En même temps, ça serait logique, tu sais, pour éviter les profils fantômes.
2: Ouais, je connais pas du tout, donc.
8: C'est peut-être.
3: Jules 02, il nous dit les mecs qui sont en couple avec des meufs et que je me tape souvent, ils font ça, ils se connectent, suppriment l'appli et reviennent dès que Bobonne est hors du champ de vision. Donc le fait qu'il soit pas sur son téléphone, tu vois, ça veut rien dire.
2: Alors Cédric, tiens, est sorti des toilettes.
3: Ouais. Oh, j'ai bien chié.
2: écoute.
1: Non, pas, je t'ai pucé vite fait.
2: Est-ce que tu sais si.
3: Du cul, épices du cul. C'est vrai qu'il essaie de manger un truc.
1: Non, pas du tout.
3: Manger un truc un peu.
2: Est-ce que tu sais si les profils sur les applis de rencontre disparaissent au bout de 6 mois? En fait, ils sont rendus invisibles. Parce que Bouteille Verte nous disait ça.
1: Sur Tinder, je sais pas du tout.
3: C'est 6 mois, il paraît.
1: Bon. Non, je dirais non, moi.
3: Ok, merci Cédric, donc c'est sans doute oui. Bon, voilà pour...
2: c'est bon alors, ouais.
1: Bah, c'est gentil, merci
7: de me c'est direct.
3: Donc ce que tu peux faire, Julia, si t'as vraiment envie de... Enfin, pour être sûr de cette histoire, t'as envie de créer un faux profil, fais-le. Pourquoi pas, va le draguer.
7: Oui, tu tentes comme ça, tu vas voir.
2: Moi, t'en auras le cœur net.
3: Mais bon, la
6: seule... Oui, parce que toutes les photos qu'il y a, en fait, elles datent... Pas de maintenant, ni d'il y a 2 ans en arrière.
7: Ouais, mais bon, après. 3-4
6: ans en arrière, quoi.
3: Non, mais c'est vrai, s'il veut séduire, il met plutôt une photo d'aujourd'hui.
7: Non, puis tu t'enlèves
3: parce que les fringues d'il y a 5 ans, c'est pas les mêmes fringues qu'aujourd'hui. Enfin, bon, je sais pas.
2: Bon, il y a Guido là, ou Guido, je pense.
3: Salut Guido.
2: Si au bout de 6 mois, mais pas sur toutes les applis, le profil disparaît.
3: Et sinon, la solution encore la plus simple, c'est un peu la solution d'Ashley, ou c'est la solution de Bira en tout cas, c'est de lui mettre carrément ça sous le nez, lui dire c'est quoi ça.
2: De toute façon, la réaction qu'il va avoir, tu vas bien voir.
6: Exactement.
2: Tu vas sentir le truc direct.
3: Bah oui.
6: Oui, au bout de 4 ans quand même, je sais quand il ment et quand il ment pas.
2: Non, mais tu vas voir. De toute façon, soit le mec il est serein et il dit direct non, mais c'était des vieux trucs. Ou alors, si tu sens que le mec il commence à être mal à l'aise et sait pas trop quoi dire, bon.
7: Non, mais justement, c'est à ce moment-là, il faut laisser un message avant pour voir s'il te répond. Donc déjà, t'auras
2: un message
7: ça.
2: De quoi
3: non, Marie, non, mais c'était sur profil. L'autre idée.
7: Oui, non, mais justement.
3: Non, mais c'était l'autre idée. L'autre idée, c'était.
7: Oui, mais avant de lui mettre sous le nez. Avant de lui mettre sous le nez. Okay. Parce que s'il te dit, ah ben non, c'est un truc inactif, tu vas lui dire, ben non.
3: Marie, elle aime tellement nos idées qu'elle veut mélanger les deux, pourquoi pas.
7: Bah ouais. Non, mais au moins, t'as plus d'arguments.
6: Oui, après, oui, c'est bien. Parce que du coup, s'il dit que non, c'est pas actif, alors que du coup, il a répondu, c'est
9: après,
6: que.
9: Voilà. Il n'y a pas besoin d'arguments. De toute façon, dans le principe où il a déjà créé un profil.
2: Bah, sauf si ça date d'avant, comme disait Diffoul, bien sûr. Non, mais si c'est un profil qui date d'il y a 10 piges, tu vois.
3: Ouais.
2: Après, ouais, le mec, il a peut-être pas. Tiens, franchement, je pense qu'on a tous des comptes sur des machins qui existent plus forcément et qu'on n'a pas forcément désactivé, tu vois.
3: Bon, mène l'enquête. Et Lou, elle est pas d'accord. Elle dit, faut lui parler. On se parle dans le couple piégé. Tu vas passer pour une folle. Bon, et je peux venir la consoler demain sur Montpellier si elle veut.
6: On parle énormément.
3: Yeah. Bah voilà, bah tu peux aussi lui parler de ça. Zetoun, il veut te consoler. Lui, il est sur Montpellier demain, ça le branche. Tu vois, si tu veux te faire consoler, n'hésite pas.
6: Non, merci.
3: Bon, Julia, qu'est-ce que tu vas faire alors?
6: Mais du coup, je pense que je vais aller le voir demain. Comment travaille ça? Et on va discuter, on verra bien.
2: Hein. Bonne journée en perspective.
3: Bon, bah, tu nous tiens au courant en tout cas.
6: Oui, je vous dirai.
3: Tu nous diras.
2: Bah, merci. Et pipi au miel, ça c'est vraiment une excuse de merde s'il dit ça. C'est peut-être une usurpation d'identité.
3: C'est vrai.
2: Et ce n'est pas vraiment.
6: Oui,
2: lui,
6: mais non. Voilà,
3: c'est vrai, c'est vrai, c'est vrai.
2: Ça, c'est vrai, vraiment, c'est pas moi.
3: Voilà. Bon, peut-être, en effet, on n'avait pas pensé à ça, mais c'est peut-être une usurpation d'identité. Bon, en tout cas, tu nous tiens au courant demain, Julia, tu nous dis? Enfin, demain, on continue.
6: Oui, je vous dirai.
3: Je vous tiens au courant parce qu'on aime bien avoir la suite des histoires. Ashley, on te fait un gros bisou. Et on t'envoie ton t-shirt Skyrock à Perpignan. Bisous Ashley.
7: Bisous.
3: Et Bira, plein de bisous aussi. T-shirt
6: merci,
3: Skyrock
6: bisous
3: dans,
6: à
3: le...
6: Vous,
3: dans le 9-4. T'es où dans le 9-4?
6: Vas-y Laurent,
3: d'accord.
6: C'est moi la reine.
3: Eh ben oui, j'espère.
2: Oh,
3: tu as été une de nos reines ce soir, Bira. On te fait des gros bisous.
6: Merci à vous.
3: Et on t'envoie ton t-shirt Skyrock comme promis.
2: Ouais.
3: Et là, on a. Ah bah oui, on a le temps. On va prendre Sonia. Cédric s'est démené au standard pour avoir des réactions là, par rapport à l'histoire de Yanis. Alors Yanis qui nous a raconté qu'il pensait jamais faire ça, et puis hier il s'est retrouvé avec une meuf qui pensait être une meuf, mais en fait c'était pas une meuf. C'était quoi? C'était
8: travesti.
3: Le travesti.
8: Son trans.
3: Voilà, exactement. Son trans.
8: Voilà.
3: Trans, Zizi, t'es un trans. Hein. Zizi et les seins. Oui, t'es en transformation,
8: ça,
3: on va dire.
8: Transformation.
3: Donc, il y a le message de Léo sur l'appli Skyrock qui nous envoie un message et qui nous dit t'aurais dû laisser ton numéro, Léo. Que toi, c'était arrivé une fois, exactement la même histoire que Yanis, mais depuis, il m'arrive d'y aller de temps à autre. Ça change des filles.
2: Ça change, il y a une bite, ouais.
3: C'est vrai, ça change des filles.
2: Ça varie.
7: Là, forcément, oui.
3: Il y a une bite en plus. On a Sonia tiens, qui est en ligne avec nous. Sonia en direct du 13. Salut à toi Sonia.
10: Ouais, salut.
3: Salut.
2: Coucou. Salut
3: tu voulais,
2: Sonia.
3: Tu voulais réagir pour Yanis Sonia?
10: Ouais, parce qu'en fait son histoire elle m'a rappelé une histoire que mon premier mec m'avait racontée.
3: Ah ouais.
10: Il allait souvent au Brésil en fait et en boîte de nuit, pas lui, les flations machin.
3: Brésil.
10: Et en boîte de nuit,
11: Brésil.
10: Il y a
11: une... Brésil.
10: Allô?
3: Non,
8: il y avait des Brésiliens.
3: Il y a des Brésiliens qui
11: en
3: parlaient.
10: Et en boîte, en fait, il y a une nana apparemment super jolie, machin, qui est venue, qui a commencé à le sucer. Enfin bref, il m'a dit putain, j'ai rencontré quelqu'un qui suce mieux que toi. C'était la folie, hein. Ils ont voulu aller aux toilettes, et arrivé aux toilettes, il s'est aperçu qu'en fait, ben, c'était un mec. Il m'a dit, voilà, la meilleure pub de ma vie, ben, c'est un mec qui me l'aura fait. Il était dégoûté. C'était un gars super macho, un corse, bien macho, bien, voilà. Ben, voilà.
3: Voilà, le corse.
7: Comme quoi?
3: Voilà, la plus belle pub de sa vie, c'était un mec qui lui a fait.
7: Bah ouais, tu vois.
10: Voilà. Donc, pour rassurer Yanis, voilà, il n'y a pas de mal, hein. On prend le plaisir où il est. Et puis, qui connaît mieux le corps d'un homme qu'un homme, à la fin?
3: Et il y a Tom Desbois qui nous dit, moi, j'ai fait deux trans à la fois, c'était le vrai régal.
7: Ah ouais,
3: deux trans, ça fait donc deux bites et quatre couilles.
2: Ouais.
3: Et quatre
7: seins. Exactement.
3: Deux bites, quatre couilles, quatre seins. Hein, c'est quand même.
2: Mais en soirée, nous, on avait été avec Samy, il y avait Marie.
3: On avait été Samy.
2: On était allé voir des trans. Ouais, exactement. Non, mais il y avait une boîte. Je sais pas si il faut encore. Il y avait une boîte, en fait. Il y avait
8: spécialisé là-dedans.
2: Ouais, il y avait beaucoup de trans.
3: Alors attention, une boîte en carton.
8: Ah, il va nous refaire la liste.
3: Voilà.
10: Et donc. Mais c'est quoi? Moi, j'aime bien les nanas aussi, et mon fantasme, c'est Andrej Pejic. Je sais pas si vous connaissez, c'est un top modèle. C'est un mec, oui. Mais il ressemble à une femme, en fait.
3: Non, je sais pas qui c'est.
8: Comment il s'appelle? Mais il est transformé en femme, non?
10: Andrej Pejic, non, il est né comme ça, par contre, c'est naturel chez lui. Enfin, genre, je crois qu'il est même pas homo, d'ailleurs, hein. C'est vraiment, il est comme ça, quoi.
2: Il est né comment, alors?
8: Ben, c'est un homme, mais il ressemble à une femme, quoi.
10: Ouais, voilà, c'est
2: ça. Il est très androgyne, comme on dit.
10: Ouais, c'est ça. C'est que physiquement, c'est une nana, mais en fait, il a une queue, pas de sein, enfin, voilà, quoi.
3: D'accord, ouais. Faut pas se fier aux apparences. La preuve, hein, c'est ce qu'il
2: y a des mecs féminins.
3: C'est ce
2: qu'a
3: dû se dire,
2: ouais.
3: Ton corse. Faut pas se fier aux apparences.
10: Moi, c'est un vrai fantasme. Moi, je me dis, j'aurais une meuf, mais avec une bite, c'est vraiment, c'est pied.
3: Ah, toi, tu ferais bien l'amour avec un trans, toi.
7: Tu vois?
10: Ah ouais, franchement, ben moi qui aime les deux, franchement, au bout d'un moment, sortir avec une nana, en vrai, ben une bite, ça finit par se manquer. Mais par contre, quand t'as un mec, ça me saoule, quoi. Du coup, là, ouais, t'as les deux, c'est trop beau.
7: Bah après, tu peux choisir. Moi, je vous avais déjà raconté mon pote qui s'est marié avec, une Brésilienne, hein, ça ne s'invente pas. Mais superbe, une femme, mais absolument superbe. Et j'ai su après que c'était un homme de base.
3: Roberto. Il m'appelle Roberto.
10: Ouais, mais le truc, c'est qu'en général, il se faut enlever ce qu'ils ont entre les jambes. Parce que
7: ouais, mais là, justement, elle avait pas enlevé, en fait. Mais elle était plus féminine que moi, la nana.
2: Non, mais c'est vachement. Magnifique. Et puis, la procédure pour se faire opérer, c'est vachement long. Hein.
3: Ouais. Marie, tu ferais l'amour avec un trans? Il a une bite, il a des seins, tout ça, ça te dit. Ça, jamais,
7: ça ferait bizarre. Hein.
3: T'as jamais fait ça?
7: Non, j'ai jamais
3: tu
7: fait
3: vois,
7: ça.
3: T'as encore des trucs à découvrir, la Marie.
7: Ouais, mais bon.
2: Mais et pour finir, là, l'histoire, donc, la soirée où on avait été, d'ailleurs, ça existe encore. La boîte, si vous, des fois, vous venez à Paris, ça s'appelle les Folies Pigalle, c'est à Pigalle, donc.
3: Ouais.
2: Comme son nom l'indique.
3: D'ailleurs, Sonnel avait trouvé, c'est
2: ouais, ouais,
3: Pigalle,
2: c'est ça, ouais.
7: Exact.
3: Il le faut encore.
2: Ouais, bah, tu vois, et en fait, non, mais c'était une boîte qui était connue, il y avait beaucoup de trans qui y allaient, mais il y avait une clientèle, tu vois, il y a des hommes, des femmes, des trans, tout le
8: monde.
2: Ouvert
10: vas-y, Marie, on se fait une soirée.
2: Allez. Et je me souviens avec Samy, on était là-bas, on avait pris une bouteille, machin.
7: Ouais.
2: On était posés, il y avait un mec à côté de nous, un bon lascar, et il y avait des trans qui dansaient, tu sais, habillés genre un peu carnaval du Brésil, tu vois.
3: Voilà, zéro.
2: Et le mec, il était là, ouais, il venait vers nous, bon, le mec, il était raide bourré, je pense.
7: Ah, bah ça, c'est clair.
2: Il était là, ouais, putain, regarde comme elle est trop bonne, c'est ma meuf. Et nous, on le disait, non, mais c'est un mec. Attention, c'est un homme, il y a une bite entre les gens.
8: Il disait, non, je m'en bats.
2: Il était là, non, c'est pas possible.
8: Ouais, c'est clair.
2: Bon, après, effectivement, après quelques verres, vas-y, je m'en bats les couilles.
8: Quand même.
2: Donc, je pense que le mec, il a fini la soirée avec. Non, mais tant mieux, hein, tu vois.
3: Il y a Diogo qui vient de passer au bas de Boulogne et il nous dit j'ai vu un gros chip de trans. Eh bah, tu vois.
7: Ah, bah, écoute, c'est sympa.
2: Non, mais là-bas, ouais, normal. Tu sais, quand tu passes en bagnole, ils ouvrent les bandeaux. Ah, oui, là, ils sont carrément à walpé. Hein,
8: normal.
2: Tu passes au bord de la route,
8: ils sont et tout.
10: Mais des fois, ça se voit vraiment pas. Je te jure, regardez sur internet, là, André HPJ, qu'en plus, lui, c'est naturel. Ça se voit pas que c'est un mec, hein. Franchement, enfin, si tu ne le dis pas, tu le sais pas.
7: Oui, bon, après.
2: T'as Sonnel qui a l'air bien renseigné là sur la boîte à Paris. Les soirées exclues trans, c'est le jeudi maintenant.
3: Bien. Merci Sonnel 971.
2: On ira.
10: Mais Marie, jeudi, t'es en arrêt maladie. Hein.
2: Vous y allez après l'émission.
3: Oui, vous nous raconterez vendredi.
2: Après un bon problème du mois, et je crois qu'il y a Cédric qui va vous accompagner.
7: Non.
2: Ouais, vas-y, je vais vous emmener les filles.
8: Là, mais dans l'équipe, gros, les soirées que t'as fait, moi, j'ai jamais été. Hein. On n'a jamais été.
2: Non, mais tu sais, faut pas avoir honte.
8: Non, mais tu nous as pas invités.
2: Non mais on était dégoûtés. Bah écoute, vas-y, si tu veux jeudi soir on y va, Cédric.
8: Non, ça
2: on
8: va
2: y va
8: aller,
2: tous les deux, on va y aller main dans la main.
8: Ah, ça va aller.
2: Je vais découvrir un monde que tu ne connais pas encore.
8: Ah, ça va aller.
3: Vivement vendredi,
10: comment
3: vous nous racontiez tout ça.
10: Bonne soirée.
3: T'as vu ça.
2: Non, mais cette boîte, d'ailleurs, je sais pas comment c'est maintenant, mais à l'époque, c'était, c'était hallucinant. Hein,
8: c'était le monde vert.
2: Là, c'était quatrième dimension. Hein, t'avais des gens, mais improbables. Hein, t'avais des mecs incroyables, quoi. C'est
7: incroyable.
2: Ah, non, mais je te jure, j'ai jamais vu ça. Tellement il y avait de monde. Déjà, tu sais, les murs, ils transpiraient. C'est les murs de la boîte.
8: Et dans les toilettes, tu te souviens, dans les toilettes, t'avais des mecs qui pissaient, c'est des pissotières. Et contre le même mur où les mecs pissent, t'avais des mecs qui étaient en train de se galocher, frotter. C'est limite, ils baisaient dans les pissotières.
3: Non, mais allez-y. Jeudi soir, vous y allez. Je vous paye la soirée si vous voulez.
2: Non, mais à l'époque, c'était même entrée gratuite. Hein.
3: Et vendredi, on fait une spéciale trans, vous nous racontez.
2: Non, mais là-bas,
3: oh là, j'ai mal au cul.
2: Non, mais cette boîte, ils faisaient des afters. L'after, il commençait à 5h du matin. La boîte, elle fermait à 17 ou 18h.
7: Hein. 18h, ouais. D'ailleurs, j'embrasse Alain qui gérait l'after.
2: Il y avait des gens là-dedans, mais c'est genre des gens perchés.
7: Ah oui, un tour en joue.
2: À partir de 6h du matin, il y avait des gens sous cacheton là-dedans.
8: Marie, elle est VIP là-bas, gros.
2: Elle connaît Alain.
8: Elle connaît tout le monde.
2: Salut Alain.
7: Salut.
2: Et Gérard aussi.
3: Oui.
7: Ah, c'est un ami de tour.
3: Gros bisous Sonia, on t'envoie ton t-shirt Skyrock. Salut Sonia.
2: Bisous Sonia.
8: Ciao, salut. Salut Sonia.
3: Et puis rendez-vous demain. Bah oui, déjà rendez-vous demain. Soir. Fini pour cette radio libre. Restez bien sur Skyrock toute la nuit. On est premier sur le rap. N'oubliez pas tout à l'heure à 5h du matin le morning best. À 6h le morning. Et évidemment dès 21h la radio libre de tous les soirs sur Sky. 21h minuit, on parle de plein de trucs. Demain on aura le clash de la drague. Bravo Karim pour ta victoire.
2: Merci.
3: Pour un gros con. Bravo Cédric pour ton titre de gros con. J'aime bien quand je félicite
7: tout le monde.
3: Et puis merci
7: content.
3: À vous pour cette soirée. On revient donc demain 21h, demain matin le morning.
2: Ouais.
3: Passez une bonne nuit. Premier sur le rap, c'est Skyrock. Bisous, ciao.
2: Allez, salut.

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0: son de Tame Impala. Alors attendez, si je trouve pas le bon micro, c'est compliqué.
1: Voilà, ça va le faire. C'est cool. On est parti juste après la radio libre de l'été. Ça démarre bien. En mode musique non-stop, c'est toute la nuit jusqu'à 5h du mat. Ben là, on est archi bien hein, niveau foot. Là, c'est France-Suède en ce moment qu'on suit. C'est magnifique, magnifique. Les Bleus qui mènent 2-0. 2 buts. 1 de Kylian Mbappé, 1 de Bradley Barcola. On continue de suivre tout ça en direct sur Skyrock. Soyez les bienvenus si vous venez de vous brancher aussi. Bon courage si vous bossez. Bonnes vacances si vous avez la chance d'en avoir. Le son de Skyrock, ça continue avec Mauvais Joe, le leader du Triangle des Bermudes. On l'écoute maintenant avec Maladie sur Skyrock. Juste après, Bruno Mars aussi en souvenir avec Treasure. Et Nuno La Grinta débarque avec Love You sur Skyrock.
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Triangle des Bermudes sur Skyrock avec Aya Nakamura. On écoutait Balek, il est 1h02. Et bravo aux Bleus qui se sont imposés face à la Suède. 3-0. Direction les 8e. Direction les 8e, c'est samedi face au Paraguay. On suivra tout ça et pas de galère. On est tous derrière les Bleus sur Skyrock. Le son, c'est reparti. Hein, nouvelle heure ensemble avec Bilouki en attaque avec Fool. Bilouki découvert dans Planet Rap, rappeur du 9-3. On l'écoute, Bilouki pour démarrer. Culture aussi, c'est Melly Mello et The Weeknd à pas louper. Ce mois-ci dans toute la France avec Skyrock, tournée des stades, c'est le After Hour Still Down Tour The Weeknd dans les prochaines minutes. On l'écoute avec Call Out My Name sur Skyrock. Belle nuit.

The Weeknd sur Skyrock avec Call Out My Name. Il y a le After War Still Down Tour, c'est ce mois-ci, ça démarre vendredi du côté de Lille au Decathlon Arena. Il sera aussi au Stade de France, il passe également par Nice à l'Allianz Riviera. 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Le son continue avec Théodora maintenant. On se fait Miss Kitoko sur Skyrock et Bad Bunny, c'est Nueva Yol sur Sky. Belle nuit.